De Charles Baudelaire, l'albatros. Souvent, pour s'amuser, les hommes d'équipage prennent des albatros, vastes oiseaux des mers, qui suivent indolents compagnons de voyage le navire glissant sur les gouffres amers. À peine les ont-ils déposés sur les planches que ces rois de l'azur, maladroits et honteux, laissent piteusement leurs grandes ailes blanches, comme des avirons, traînés à côté d'eux. Ce voyageur ailé, comme il est gauche et vole, lui n'a guère si beau qu'il est comique ailé. L'un agace son bec avec un brûle-gueule, l'autre mime en boitant l'infirme qui volait. Le poète est semblable au prince des nuées qui hante la tempête et se rit de l'archer. Exilé sur le sol, au milieu des huées, ses ailes de géant l'empêchent de marcher.

Voici votre météo pour ce lundi après-midi, une météo qui sera plutôt ensoleillée avec un ciel dégagé sur la Seine-Maritime et l'Eure, selon le site La Chaîne Météo. Par contre, si on regarde Météo France, il y aura quelques différences, notamment en ce qui concerne le temps. Il prévoit peut-être quelques orages, notamment sur Rouen ou même dans l'Eure. Pour ce qui est des températures, on restera globalement sur les mêmes, puisqu'on aura environ 38 degrés, notamment pour Rouen ou pour Le Havre. Un petit peu moins, en tout cas, du côté de Dieppe, où il fera entre 27 et 30 degrés.

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0: Si Jésus a trouvé nécessaire de lire et de méditer la parole de Dieu au cours des années précédant le début de son ministère, combien davantage cela nous est nécessaire? Qu'implique la méditation? D'autres religions, philosophies ou modes de vie engagent leurs adeptes à méditer, ce qui implique vider son esprit et son âme pour accéder à un état transcendantal ou extatique où l'on est censé éprouver une sensation épurée, libre des contingences humaines.
1: Méditer pour le chrétien, c'est au contraire remplir son esprit et son âme de la vérité biblique et la ruminer soigneusement pour en extraire toute sa substance. Méditer exige une lecture lente et réfléchie. Méditer peut être une activité solitaire ou collective. Une bonne exhortation ou une riche étude biblique nous amène à réfléchir ensemble sur des vérités que Dieu veut nous faire découvrir plus profondément. Mais méditer pour soi-même est un art qui semble de plus en plus délaissé de nos jours, où le temps semble toujours nous manquer.
0: La méditation biblique est ancrée sur les mots des Écritures pour nous permettre d'écouter la voix de Dieu. Écoutez ce que dit David. « Je lève mes mains vers tes commandements que j'aime et je veux méditer tes prescriptions. » Voir psaume 119 au verset 48. Et Paul d'ajouter « Pensez à ce qui est en haut et non pas à ce qui est sur la terre. » Dans quel but? De glorifier notre Dieu créateur, notre Père. Dieu est glorifié au plus haut point en nous quand nous sommes au plus haut point satisfaits en lui. En écho du psaume 19 de David.
1: Méditer est une discipline à acquérir, mais qui débouche ensuite sur une attitude spécifique au cœur du chrétien qui recherche à être en accord avec la pensée de Dieu. Quand vous méditez, faites comme l'abeille qui entre et s'installe dans une fleur afin de sucer toute la richesse du sucre qu'elle contient. Le papillon butine de fleur en fleur, l'abeille prend son temps et extrait d'une fleur tout ce qu'elle peut lui offrir. Faites de même avec la parole de Dieu.
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Et nous voici de retour pour notre Praise Selection. Et aujourd'hui, eh bien, on va commencer l'heure en musique avec un grand classique de la chanson gospel, mais chanté en louange plutôt pop, avec Michael W. Smith qui va donc nous interpréter Amazing Grace.

0: Donc j'espère que vous avez apprécié cette petite interprétation du célèbre Amazing Grace de Michael W. Smith. Et pour continuer, eh bien on va continuer avec des grands de la chanson chrétienne, avec notamment cette fois-ci un titre plutôt gospel, avec le célèbre artiste, peut-être un des plus grands en ce qui concerne le gospel contemporain que la plupart des gens connaissent, c'est Kirk Franklin, avec ce titre Imagine Me.
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Ah, donc on vient de s'écouter Kirk Franklin avec ses chœurs pour ce titre Imagine Me. Et pour continuer, une artiste que je vous ai jamais passée, elle aussi elle fait de le gospel, enfin de la chanson chrétienne très contemporaine, c'est Jamie Grace, a notamment chanté avec un célèbre chanteur plutôt électro, Toby Mac, peut-être que vous connaissez. Et elle va ici nous interpréter un titre, Beautiful Day, et j'espère que pour vous aujourd'hui c'est également un beau jour. Allez, on écoute ce titre de Jamie Grace, Beautiful Day.

J'espère que vous avez apprécié ce titre de Jamie Grace, Beautiful Day, donc cet artiste qui nous vient tout droit d'Atlanta en Géorgie. Et je vous propose maintenant de continuer avec un son qui bouge un petit peu plus. Je vous ai pas encore passé ce style, car je n'avais pas encore trouvé de son qui me marque de ce point de vue-là. C'était un son plutôt zouk, donc de Makoma, qui va nous chanter ce titre, Not Jesus, No Life. Et oui, s'il n'y a pas Jésus, il n'y a pas de vie.

Alors, de suite de Makoma, Not Jesus, No Life, j'espère que vous aurez reconnu le célèbre titre musical qu'il y avait derrière cette chanson. On vient bien sûr des Fugees avec ce No Woman, No Cry. Et donc, on vient d'écouter ce titre de Makoma que l'on recoutera peut-être plus tard dans l'année. Allez, je vous propose maintenant d'écouter, pour terminer, un titre qui nous vient du Brésil avec Aishila, qui vient de chanter Te Adoro. Passez un très bon moment au son de votre radio préférée.

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1: Ah oui, fidèle aimable auditeur et internaute de la radio La Sentinelle, vous qui nous écoutez à travers les www.radio-rls.fr ou sur le 97.9 FM, nous sommes très contents de rentrer chez vous pour votre émission tant attendue, 180 secondes de foi. Et aujourd'hui, j'ai une bonne nouvelle pour toi. Dieu n'abandonne pas dans l'épreuve. Ah, c'est une bonne nouvelle. Dieu n'abandonne pas dans l'épreuve. Deutéronome chapitre 31, le verset 6, que je vous donne lecture rapidement. Fortifiez-vous et ayez du courage. Ne craignez point et ne soyez point effrayés devant eux. Car l'Éternel ton Dieu marchera lui-même avec toi et il ne te délaissera point. Il ne t'abandonnera point. Et nous disons Amen. Ça, c'est une déclaration de Dieu à son peuple. Je ne te délaisserai point. Je ne t'abandonnerai point. Mon frère, ma sœur, dans les moments difficiles, le plus grand combat est parfois celui du découragement. On peut avoir l'impression d'être seul, d'être incompris, d'être même fatigué. Mais la promesse de Dieu demeure. Sa présence accompagne ses enfants. Dieu ne promet pas l'absence d'épreuves. Il promet sa présence au milieu des épreuves. Aujourd'hui, si ton cœur est lourd, rappelle-toi ceci. Dieu est encore là. Oui, mon frère, oui, ma sœur, Dieu est encore là. Même dans le silence, même dans l'attente, car une foi persévérante s'appuie sur la fidélité de Dieu. Allez, bonne journée. Que le Seigneur vous bénisse.
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0: face à la dépression. Une approche biblique avec Christophe Selmar. Christophe Selmar, bonjour.
1: Bonjour Dany, bonjour aussi à vous tous, amis auditeurs.
0: Vous êtes fidèle à ce micro et je vous en remercie parce que c'est tout un cheminement que nous avons choisi de faire ensemble avec ce sujet sur la dépression et en prenant des personnages bibliques qui peuvent nous donner un éclairage particulier et des enseignements aussi. Pendant quelques émissions, nous avons parlé d'Abraham, de son fils aussi Ismaël, de la servante de sa femme Agar, de sa femme elle-même Sarah, donc des personnages qui nous montrent qu'il y a différentes facettes à l'approche de la vie et aussi différents types de dépression. Et cet Abraham, qui est connu comme étant le père de la foi, vous nous l'avez montré sous un jour un peu fragile finalement.
1: Oui, parce qu'Abraham, il est père de la foi parce que la foi est un acte de courage face au constat justement de la fragilité, de cette fragilité dont nous avions déjà parlé avec Adam et Ève, ces deux personnes qui résument notre humanité première, et nous avions vu que la caractéristique première de notre humanité en Adam et Ève, c'est la fragilité symbolisée par la nudité dans le texte, c'est la fuite. C'est la peur, et je crois qu'Abraham, descendant comme nous tous de cette première humanité fragile, vit avec ses peurs, avec ses fuites, avec cette fragilité, et face à cette nudité qui nous rend si vulnérables face aux épreuves de la vie, ben nous réagissons comme Abraham parfois, nous fuyons, nous tergiversons, nous laissons faire, et surtout si comme Abraham notre caractère nous porte à laisser les choses aller. Nous avons vu qu'Abraham était de type flegmatique, et les flegmatiques sont particulièrement soucieux de leur petite tranquillité, de leur paix, et face à cette situation, nous avions vu que il va vivre malheureux dans son couple, dans son foyer, avec des femmes qui se jalousent, qui se haïssent, qui se disputent, et Abraham nous l'avons vu traumatisé, en retrait par rapport à la mission. Dieu l'avait demandé pour être un missionnaire et témoigner dans cette terre de Canaan, au carrefour des continents, au carrefour des grandes civilisations. Et il est là pour être un missionnaire et nous le voyons dépressif, démissionnaire par rapport à sa responsabilité de chef de famille.
0: Par contre, j'imagine, Christophe Selmar, qu'il ne serait pas resté un personnage important s'il n'y avait eu que ces moments de faiblesse.
1: Alors, au départ, il y a un moment très fort, parce qu'il quitte son pays, sa patrie, la maison de son père. Il est originaire de Ur en Chaldée et il part à l'aventure, appelé par Dieu pour être justement un missionnaire. Ensuite, il y a cette immense parenthèse difficile où pendant des années, il va être tourmenté par l'insécurité en cette terre étrangère où Dieu lui demande d'être. Ensuite, dans cette terre aussi étrangère qui est son couple et sa famille parce qu'il y a des tensions. Et puis, il y a ce moment très fort où Dieu va le mettre à l'épreuve de façon étrange et bizarre en lui demandant de sacrifier son fils. Étrange épreuve. Et le texte nous dit que pendant trois jours, suite à cette demande, Abraham va vivre dans une angoisse, mais en même temps dans une assurance. Et c'est pour ça que je voudrais parler d'Abraham face au sacrifice de son fils, parce que face à une demande aussi étonnante, on comprend qu'il soit déstabilisé, mais en même temps Abraham a confiance parce que il va se ressourcer en Dieu et il va se dire que si Dieu lui demande une chose aussi abominable, lui qui dans sa loi demande de ne pas tuer et que lui-même, ce Dieu lui demande de sacrifier son fils, il me dit, Abraham se dit, il y a derrière là quelque chose que Dieu veut m'apprendre et me faire comprendre. Alors je reviens à cette notion importante pour dépasser les épreuves de la vie, c'est d'avoir un sens. Et dès que notre vie a un sens, il est beaucoup plus facile de vaincre toutes les agressions génératrices de coups de cafard, de déprime, de doute. Et Abraham va se mettre en marche à la demande de Dieu, qui lui dit d'aller à la montagne de Morija sacrifier son fils. Et nous savons que la montagne de Morija, c'est cette montagne où, des siècles plus tard, Jérusalem sera construite.
0: Donc tout un symbole.
1: Alors tout un symbole, et c'est cette montagne que plus tard aussi, un autre fils de Dieu, celui-là, Jésus, sera sacrifié. Donc Abraham a confiance et il se dit, mais pourquoi ne pas sacrifier cet enfant-là derrière la tente? Pourquoi 3 jours en cette montagne-là? Et quand il va se trouver au pied de la montagne, il dira au serviteur, nous et l'enfant, nous monterons sur la montagne, nous adorerons Dieu, nous offrirons une offrande et nous reviendrons.
0: Donc tous les deux.
1: Nous reviendrons. Abraham a la ferme certitude que si Dieu lui demande une chose aussi incompréhensible, aussi monstrueuse, c'est quelque part, il y a un plan, il y a une démarche pédagogique, il y a quelque chose qu'Abraham n'a pas encore comprise, et il a la ferme certitude que cet enfant que Dieu lui demande, quelque part, il lui redonnera la vie, quand bien même Abraham irait jusqu'au bout pour le sacrifier. Et le texte de l'Épître aux Hébreux, parlant de la foi d'Abraham, dira que Abraham avait la ferme certitude que Dieu ressusciterait son fils Isaac. Et je crois que c'est cela qui l'a amené à aller au-devant de cette difficulté. Il avait confiance en Dieu, il avait confiance en ses promesses. Et là, je trouve qu'il y a un moyen de sortir de nos fatigues, de nos dépressions, c'est de connaître dans la parole de Dieu des promesses claires, précises, simples pour faire face à tous les aléas de la vie.
0: Il faut rappeler, Christophe Selmar, que cet enfant, il avait été attendu pendant des années et des années. Donc c'est vrai, vous parlez de sacrifices monstrueux que Dieu demande à Abraham, de choses incohérentes, incompréhensibles. Il est vrai que ça paraît assez absurde de donner un fils pour le reprendre rapidement. Mais vous, en tant que psychologue, donc vous voyez cet Abraham qui est prêt à faire confiance à Dieu, qui retrouve une relation, il semble, beaucoup plus proche avec son Dieu. Est-ce qu'on peut parler là, justement, de lâcher prise un petit peu?
1: Oui, et je crois qu'une des grandes leçons que tous les dépressifs doivent apprendre lentement, c'est justement le lâcher prise de la confiance, du moment où on n'est pas toujours maître des événements extérieurs.
0: On
1: n'a pas toutes les cartes en main, alors il faut jouer avec celles qui sont entre nos mains. Et celles qui sont entre nos mains, parfois, c'est de l'ordre de la confiance, du lâcher prise. Ce n'est pas une position fataliste que l'on peut trouver en disant « bon, ben, c'est écrit hein. ». Non, je suis maître des choses que je peux gérer. Et ce que je peux gérer, c'est ma confiance en moi-même, en Dieu, et aux autres, et se mettre en marche avec ces assurances qui sont à notre niveau.
0: Donc, il faut avancer pas à pas. Christophe Selmar, merci de nous y aider. À bientôt.
1: Au revoir.

De Charles Baudelaire, l'albatros. Souvent, pour s'amuser, les hommes d'équipage prennent des albatros, vastes oiseaux des mers, qui suivent indolents compagnons de voyage le navire glissant sur les gouffres amers. À peine les ont-ils déposés sur les planches que ces rois de l'azur maladroits et honteux laissent piteusement leurs grandes ailes blanches comme des avirons traînés à côté d'eux. Ce voyageur ailé, comme il est gauche et vole, lui n'a guère si beau qu'il est comique ailé. L'un agace son bec avec un brûle-gueule, l'autre mime en boitant l'infirme qui volait. Le poète est semblable au prince des nuées qui hante la tempête et se rit de l'archer. Exilé sur le sol, au milieu des huées, ses ailes de géant l'empêchent de marcher.

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1: Bonjour, aujourd'hui je vous propose le résumé de la réponse de l'INSERM sur un sujet d'actualité. Peut-on vraiment réguler son cortisol ? Sur les réseaux sociaux, le cortisol est devenu l'ennemi public numéro 1. Cette hormone du stress serait responsable de la prise de poids, des troubles du sommeil, de la fatigue chronique ou du burn-out. Il faudrait, soi-disant, réguler son cortisol. Le cortisol est une hormone produite par les glandes surrénales. Il participe à la régulation de la glycémie, de la pression artérielle, du système immunitaire et au maintien de l'éveil. Sa sécrétion suit notre rythme circadien, notre horloge interne, avec un pic le matin pour aider au réveil et une diminution progressive au cours de la journée. Le cortisol est aussi l'hormone du stress, à l'encontre d'une situation perçue comme menaçante. Après les effets d'un pic d'adrénaline sur notre cœur, sur notre respiration et sur nos muscles qui se préparent à agir, notre corps va sécréter un pic de cortisol pour augmenter la concentration du sucre dans le sang et apporter ainsi l'énergie nécessaire aux muscles et au cerveau pour agir. Ce système protecteur est essentiel. Il devient problématique uniquement lorsque le stress est intense et prolongé. La synthèse de nombreux travaux montre qu'en cas de stress chronique, des concentrations élevées de cortisol peuvent devenir délétères pour le cerveau. Mais ces situations sont très exceptionnelles, concernent des états de stress durablement installés et n'ont rien à voir avec les fluctuations normales de la vie quotidienne. Sur les réseaux sociaux, certains appellent à réguler le cortisol, sans doute en raison de la notion de fatigue des glandes surrénales popularisée en 2002 sous le terme de stress syndrome du 21e siècle. Selon cette théorie, un stress chronique épuiserait les glandes surrénales après une surproduction de cortisol. Cette carence entraînerait fatigue, troubles du sommeil, baisse de motivation ou burn-out. Cette hypothèse est invalidée par la recherche médicale. Il n'existe aucune preuve formelle de l'existence d'une fatigue surrénalienne qui définirait une affection médicale reconnue. En réalité, comme expliqué précédemment, on ne peut pas réguler volontairement son cortisol. Il est régulé automatiquement par l'organisme en suivant le rythme circadien, avec des élévations transitoires favorisant l'adaptation adéquate à de nombreuses situations d'agression physique ou psychique. Les véritables troubles du cortisol sont rares et clairement identifiés médicalement, comme le syndrome de Cushing, qui est un excès pathologique de cortisol, ou l'insuffisance surrénalienne qui déclenche un déficit réel et constant en cortisol. Ces maladies nécessitent un diagnostic médical précis et une prise en charge spécialisée. En dehors de ces maladies endocriniennes spécifiques, il n'existe aucune preuve scientifique justifiant de réguler sa production de cortisol. D'après une synthèse de la littérature publiée en 2024 dans le journal de psychoneurologie endocrinienne, des mesures isolées de cortisol ne permettent pas de diagnostiquer, au sens médical du terme, un dérèglement lié au stress psychologique, car les variations des résultats sont naturelles selon l'heure et les circonstances de la journée. En conclusion, pour améliorer son bien-être général, il est bien plus efficace d'avoir une activité physique régulière, un sommeil suffisant ou de pratiquer une technique de relaxation et d'oublier une chimérique régulation de son cortisol.
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2: Bonjour à toutes et à tous et bienvenue dans la revue Santé. Chaque semaine, nous parcourons pour vous l'actualité médicale et scientifique afin de mieux comprendre les découvertes qui façonnent notre santé de demain. Et aujourd'hui encore, nous allons voir que de petits choix du quotidien peuvent avoir de grandes conséquences sur notre bien-être. Au programme de cette émission, le vélo utilitaire, les dernières avancées concernant les maladies cardiovasculaires et enfin un sujet qui nous concerne tous, sans toujours que nous en ayons conscience, la surconsommation de sel et ses effets sur notre organisme. Pour nous aider à décrypter ces informations, eh bien, nous avons le grand plaisir de recevoir le docteur Jean Lindsay. Bonjour.
3: Bonjour Oscar.
2: Merci d'être une nouvelle fois avec nous à ce micro de la revue Santé. Alors, docteur Jean Lindsay, les bénéfices du vélo utilitaire.
3: Bah écoutez, il y a un blog qui s'appelle Isabelle et le vélo, qui en fait est la revue qui aurait dû émerger si les coûts de distribution et de fabrication des journaux n'étaient pas aussi élevés maintenant. Donc sur ce blog, que nous ne pouvons que recommander chaudement, vous trouverez à peu près tout ce qui concerne le vélo, dans tout, sauf le vélo de compétition.
2: Donc en fait, on parle plutôt de vélo utilitaire, celui qui permet de faire des déplacements comme ça au quotidien.
3: Utilitaire et tourisme.
2: D'accord.
3: Bah, je peux vous donner le...
2: Et donc c'est un site référence en quelque sorte.
3: Oui, oui, beaucoup de gens, de décideurs le fréquentent. Ouais,
2: Isabelle et le vélo.
3: Isabelle et le vélo. Ouais. Il est très complet, c'est vraiment le journal que le vélo aurait dû susciter, mais du fait des contraintes que nous connaissons bien sur le journalisme aujourd'hui, eh bien, il n'a pas pu émerger. Mais il s'est réfugié, en somme, dans ce blog. Au menu, on a l'actualité, revue de presse, économie et association, une rubrique spéciale pour Paris et l'Île-de-France, les congrès et les journées d'études, le matériel, les personnalités du vélo, les informations sur les autres, tout ce qui est audiovisuel autour du vélo, les documents techniques, les guides touristiques, l'histoire du vélo, la littérature autour du vélo, des réflexions autour du vélo, les revues vélo, coup parlant du vélo, les expositions autour du vélo, la science et le vélo, et le web et le vélo, les aménagements, la technique des aménagements cyclables, la réglementation, les thèses et les avis divers sur le vélo, sur les politiques cyclables, le cyclotourisme, les récits de voyage. Et puis, il y a tout ce qui est avant 2016, parce que ce blog est ancien, mais il a été réactualisé en 2016. Voilà.
2: Tout ce qui concerne le vélo et ses bienfaits, on peut le retrouver sur Isabelle et le vélo.
3: Voilà, je vous donne un petit exemple de ce qui se présente actuellement. Une réflexion sur le problème des camions et des angles morts, qui tuent un certain nombre de cyclistes, malheureusement, tous les ans. Un livre sur l'art et le vélo, une réflexion sur les conflits entre vélo et piétons, le programme des activités vélo au mois de mai, enfin, c'est extrêmement complet.
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2: Pour en venir à notre deuxième sujet, docteur Jean Lindsay, il y a du nouveau sur les maladies cardiovasculaires.
3: C'est une étude du Global Burden of Disease. Le Global Burden of Disease, c'est le fardeau global des maladies. C'est des grosses études qui sont pilotées par des structures internationales. Et là, sur 204 pays, 33 ans de données. Alors, les maladies cardiovasculaires s'expliquent bien par des facteurs nutritionnels en première ligne.
2: D'accord.
3: Les maladies cardiovasculaires, c'est quand même la première cause de décès dans le monde, hein. Ça recoupe ce qu'on sait déjà. Ça montre bien qu'une alimentation riche en végétaux est associée à une réduction de la mortalité cardiovasculaire et qu'à contrario, une consommation élevée, hein, de viande rouge et transformée est associée à une augmentation du risque de cardiopathie ischémique. Voilà. Alors, qu'est-ce qu'il faut faire? Eh bien, le facteur de risque modifiable, c'est la pression artérielle, l'hypertension artérielle qui pèse sur la mortalité ainsi que le LDL cholestérol et la pollution de l'air. et puis les risques alimentaires. Au sein des risques alimentaires, on trouve l'apport excessif en sodium et une faible consommation de fruits et un faible apport en céréales complètes. Voilà. Tout ça, on le sait, on le répète. Donc, mangez des fruits et des légumes. N'oubliez pas de prendre un peu de céréales complètes bio et puis limitez votre apport en sel.
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2: Alors justement, puisqu'on parle de sel, docteur Jean Lincey, on en arrive à notre troisième sujet, qui est justement ce problème sociétal qui est la surconsommation de sel.
3: C'est une étude d'un auteur qui s'appelle Xiong Ding, qui est publiée dans le journal Le JAMA Cardiology, et qui montre que sur 15 000 participants auxquels on avait proposé pour une moitié l'alimentation classique, et puis l'autre moitié, on leur avait proposé du sel contenant 25% de chlorure de potassium et non pas de chlorure de sodium. Eh bien, on a observé une réduction des accidents vasculaires cérébraux de 12% dans le groupe consommant du sel avec du chlorure de potassium.
2: Donc ça veut dire que la qualité du sel peut jouer aussi
3: C'est surtout que ça diminue, parce que le chlorure de potassium a à peu près le même goût que le chlorure de sodium, donc ça apporte moins de sodium, donc ça fait baisser, on peut le penser, la pression artérielle. Le plus simple pour nos auditeurs, c'est de baisser le sel. Alors évidemment, on a un problème en France, c'est que du sel, on en trouve en excès dans le pain.
2: Sans doute pas qu'en France, mais...
3: Dans le fromage, bah, le fromage quand même en France, et puis la charcuterie, quoi, les gros. Il ne faudrait pas manger trop de ces choses-là, quoi.
2: Voilà,
3: ou du pain sans sel, ou peu sodé. Alors, le gouvernement pense à légiférer là-dessus, de façon à ce qu'on ait une alimentation qui contienne moins de sel.
2: Voilà, merci docteur Jean Lincey. Ce que nous retenons aujourd'hui, c'est que la santé se construit souvent à travers des gestes simples. Privilégier une activité physique régulière, comme le vélo, vous nous l'avez rappelé, rester attentif aux facteurs de risque cardiovasculaire et puis apprendre à modérer notre consommation de sel. La recherche médicale continue de progresser. Et nous apporte régulièrement de nouvelles connaissances. Charge à nous de nous mettre en action. Merci à vous de nous avoir suivis. Rendez-vous très bientôt pour une nouvelle édition de la Revue Santé. D'ici là, prenez bien soin de vous et à très bientôt. Merci docteur Jean Lincey. Au revoir.
3: Au revoir Oscar.
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1: Chers auditeurs et auditrices, bonjour. Bonjour Laura.
2: Bonjour.
1: Qui est notre animatrice de notre émission Le brin d'herbe. Laura, nous sommes partis pour une nouvelle série de 5 émissions.
2: Aujourd'hui, nous allons parler des huiles essentielles de l'hiver. Je les ai sélectionnées, toutes celles dont on va parler traitent des affections hivernales, mais aussi d'autres choses, pour pas être redondant non plus.
1: Rarement une huile essentielle est bonne pour une seule chose.
2: En général,
1: elle touche plusieurs aspects.
2: Elles ont beaucoup de propriétés, oui.
1: Commençons aujourd'hui par ce que l'on appelle le laurier noble. Est-ce que c'est le même que celui que l'on met dans les sauces ?
2: Oui, il y a plusieurs lauriers, mais le laurier noble, c'est bien celui qu'on utilise en cuisine. C'est celui qu'on met dans les bouquets garnis. Il va aromatiser un petit peu les sauces, notamment des viandes. C'est, vous savez, ce bel arbre qui peut atteindre une bonne dizaine de mètres de haut si on ne le taille pas.
1: J'en ai un dans mon jardin.
2: Ah bah voilà, donc vous connaissez très bien l'arbre. Il a des feuilles persistantes, c'est-à-dire qu'elles restent sur l'arbre l'hiver. Elles sont luisantes et elles ont un joli vert foncé, c'est vraiment caractéristique. Ce sont des arbres qui ont la particularité d'être dioïques, c'est-à-dire qu'il y a des plants mâles et des plants femelles. Il n'y a pas les deux sexes sur le même arbre. Et on reconnaît bien sûr les plants femelles l'été quand on a les baies. Les plants femelles sont les seuls à avoir les baies de laurier.
1: Les Touaregs dans le désert utilisent le laurier.
2: Oui, mais c'est une plante méditerranéenne qui pousse partout autour de la Méditerranée. Et effectivement, les Touaregs s'en servent pour parfumer leur café.
1: Question donc, pourquoi l'appelle-t-on le laurier noble ? Y a-t-il un laurier vil ?
2: Il y a beaucoup de lauriers, et il y en a notamment des toxiques un petit peu. Hein, le laurier rose, par exemple, qui est très utilisé en ornement. Il est absolument toxique et il ne faut pas du tout le mettre dans la cuisine. Et celui-ci, il est noble par bien des aspects. Déjà, on va parler des propriétés médicinales qui sont vraiment multiples. Ce qu'il faut imaginer, c'est l'importance qu'avait cet arbre jadis. En fait, il y a à peu près 10 000 ans, la Méditerranée était entourée de forêts de lauriers. Alors même si après les forêts ont petit à petit disparu, il en reste quelques-unes en Turquie, dans ces pays, ça reste un arbre qui est très important, qui a été important pour les civilisations anciennes, notamment les Grecs. Et il y a notamment une mythologie relative à Apollon. Donc Apollon courtisait la jeune Daphné, Daphné qui veut dire laurier en grec. Et en fait le père de Daphné qui voulait préserver sa fille l'a transformée en laurier. Et donc, très déçu de ne pas pouvoir avoir sa belle, Apollon a fait du laurier, en fait, son symbole. Le laurier est devenu, par la suite, le symbole un peu des victoires, en fait, des victoires sportives, notamment pour les vainqueurs des Jeux. Et puis, César s'en est couronné aussi, et le laurier est du coup devenu un symbole de victoire militaire. Ça a été aussi une grande plante divinatoire, religieuse, notamment en Grèce antique. Les prêtres et les pitis des temples d'Apollon mâchaient des feuilles de laurier avant leur divination et dormaient aussi sur des brindilles de laurier pour rendre leurs rêves prémonitoires. Donc ça, c'était vraiment typique à ces temples-là d'Apollon, donc on retombe toujours sur nos pattes.
1: Et le mot le baccalauréat a à faire avec le laurier ?
2: Eh oui, laurier, laurus nobilis. Et effectivement, lauréat, maintenant on a encore cette symbolique de victoire. Les lauréats d'un concours sont effectivement les vainqueurs. Et puis le baccalauréat, baccalauréat en latin veut dire baie de laurier.
1: On parle de l'huile essentielle de laurier noble. Quelles sont ses propriétés ?
2: Elles sont multiples. Le laurier noble, on l'utilise beaucoup l'hiver, donc, puisque c'est une huile qui va traiter toutes les infections buccales, les gingivites, les douleurs dentaires, mais c'est parce que il a des propriétés antiseptiques, antivirales, antibactériennes, antifongiques. Donc ça, ça va s'appliquer à la sphère buccale, mais aussi, du coup, à toutes infections, donc grippe, infections des voies respiratoires. C'est un expectorant. Et puis aussi, on l'utilise en massage pour les problématiques de douleurs musculaires et articulaires.
1: En massage, là.
2: En massage, oui, dans les huiles végétales. Et c'est aussi une bonne huile à intégrer dans un mélange pour les jambes, pour activer la circulation sanguine. Voilà, c'est un peu un fluidifiant sanguin. En fait, les huiles, on peut aussi les sentir, les respirer. Ça s'appelle l'olfactothérapie. Et là, je vais vous faire sentir, Henri, l'huile essentielle de laurier. Vous aurez la lourde tâche de décrire l'odeur que vous sentez. C'est pas évident, hein, surtout avec une huile comme le laurier. Et en fait, si vous la sentez, c'est une huile qui va améliorer la confiance en soi, qui va travailler sur les peurs, les psychoses, les angoisses, en fait, tout ce qui nous bloque. Ça aide à dépasser ses limites. C'est vraiment l'huile du vainqueur, pour le coup, hein. On retrouve ses propriétés physiques et relatives à la mythologie. On peut connaître aussi l'huile des baies de laurier, qui est utilisée pour la fabrication des savons d'Alep.
1: Vous savez où on les trouve aujourd'hui, où ils sont fabriqués ?
2: Les savonniers, du coup, syriens, se sont un petit peu exportés, alors soit dans les pays voisins, ou certains aussi se sont installés en Europe, hein, et fabriquent depuis l'Europe. Après, effectivement, les savons d'Alep sèchent dans le désert, normalement, donc quand ils ne sont pas fabriqués dans des régions chaudes, ils seront moins secs.
1: D'accord.
2: Voilà. Il faudra les faire sécher à la maison un peu plus, quoi.
1: Merci au laurier noble et merci à Laura de nous avoir guidés dans cette découverte des propriétés du laurier noble. À la semaine prochaine, chers auditeurs. Au revoir, Laura.
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Bonjour et bienvenue dans cette nouvelle saison de 15 minutes de grâce et de vérité. C'est toujours une joie pour moi d'être avec vous, de pouvoir louer le Seigneur avant d'écouter sa parole. Allons-nous louer ce matin.

0: Alléluia! Ouvrons nos cœurs maintenant à la parole de Dieu.
1: Bonjour à tous, c'est une grande joie de vous retrouver dans cette nouvelle saison de 15 minutes de grâce et de vérité. Et pendant ces 13 sessions, nous allons parcourir ensemble les deux épîtres de Paul aux Thessaloniciens. Donc des passages bien riches. Et vous savez peut-être que Paul a écrit ces deux lettres aux Thessaloniciens à des chrétiens qu'il venait de quitter et qui étaient nouvellement convertis par le passage de Paul, de Timothée, de Sylvain. Et il leur écrit donc ces deux épîtres pour les encourager, les exhorter et aussi les éclairer sur certains sujets. Je crois que le Seigneur va vraiment nous éclairer nous-mêmes, nous encourager sur ces différents passages. Aujourd'hui, nous allons commencer par le premier passage que j'aimerais mettre en avant. C'est donc dans sa première épître, au chapitre 1, au verset 5, où Paul dit « Notre évangile ne vous a pas été prêché en paroles seulement, mais avec puissance, avec l'Esprit Saint et avec une pleine persuasion. Car vous n'ignorez pas que nous nous sommes montrés ainsi parmi vous à cause de vous. » Alors, il leur rappelle ici que l'évangile qu'il leur a prêché, qu'il leur a annoncé, il ne leur a pas prêché simplement avec des paroles, ce n'était pas juste des paroles, mais ces paroles étaient accompagnées par des choses tellement importantes quand nous vous entendons la parole de Dieu. D'abord par la puissance de Dieu, vitale, l'action du Saint-Esprit pour agir et pour déposer cette parole et pour agir dans le cœur des chrétiens. Et il était conscient qu'il leur avait annoncé l'évangile et leur rappelait avec une pleine persuasion, c'est-à-dire une assurance. C'est sûr qu'il avait une assurance dans son cœur sur cet évangile qu'il portait en lui. Et c'est ça qui animait justement l'apôtre Paul et les autres frères qui étaient avec lui. Et cette confiance qu'ils avaient dans la puissance du Saint-Esprit et la puissance de l'évangile pour agir dans le cœur des Thessaloniciens. Il avait cette confiance effectivement que la parole de Dieu allait être portée dans la puissance de Dieu et la puissance du Saint-Esprit pour vraiment agir dans le cœur des chrétiens. D'ailleurs, il dit cette même chose aux Corinthiens. Si vous vous souvenez, dans la première épître de Paul aux Corinthiens, au chapitre 2, les premiers 5 versets, on va rapidement les parcourir. Il nous dit « Pour moi, frère, lorsque je suis allé chez vous, ce n'est pas avec une supériorité de langage ou de sagesse que je suis allé vous annoncer le témoignage de Dieu. » Donc, c'est un petit peu le même esprit. « Car je n'ai pas eu la pensée de savoir parmi vous autre chose que Jésus-Christ et Jésus-Christ crucifié. » Ça nous rappelle que ce message que Paul portait en lui, c'était le message de la croix. Il emmenait un message, ce n'était pas comme dans beaucoup d'endroits, dans le monde entier, on reçoit tellement

qu'il savait que l'évangile qu'il portait était puissant pour accomplir des miracles et pour emmener dans le cœur des chrétiens ce que Dieu voulait emmener. Et il continue au verset 4, il dit « Ma parole, mes prédications ne reposaient pas sur les discours persuasifs de la sagesse. Hein, » ce n'était pas sa sagesse, mais sur une démonstration d'esprit et de puissance. « Afin que votre foi... » C'est ça le but. Le but, c'était que la foi des Corinthiens, et pareil pour les Thessaloniciens, que leur foi soit fondée non sur la sagesse des hommes, mais vraiment sur la puissance de Dieu. Il ne parlait pas ici de la puissance de Dieu comme une manifestation extérieure, mais plutôt de l'action du Saint-Esprit qui avait besoin de se manifester dans les cœurs, dans les vies des Corinthiens, des Thessaloniciens et de toutes les églises qu'il parcourait à travers la prédication de l'Évangile pour vraiment changer le cœur des hommes et des femmes et les changer et les transformer. Et le but de la prédication de l'Évangile, c'était vraiment que la foi des Thessaloniciens, c'est ça qu'il dit tout à l'heure, qu'il a dit quand on a lu tout à l'heure, que leur foi soit vraiment fondée sur non pas la sagesse des hommes, mais la puissance de Dieu. Donc, il ne voulait rien emmener de lui-même. Il ne reposait pas sur sa capacité. D'ailleurs, l'apôtre Paul dit même, il dit « Notre capacité, au contraire, vient de Dieu, ne venait pas de lui-même. » Il n'avait pas cette assurance en lui-même. Pourtant, il le rappelle dans ses épîtres qu'il aurait pu se reposer sur beaucoup de choses parce qu'il avait tellement un bagage, mais il n'a pas reposé sur toutes ces choses. Au contraire, il nous dit dans Philippiens qu'il regarde toutes ces choses comme de la boue, n'est-ce pas? Et au contraire, il reposait vraiment sur la puissance de Dieu pour que l'Évangile accomplisse dans le cœur des chrétiens ce que Dieu voulait accomplir. Et c'est ce qu'il exprime d'ailleurs aussi aux Corinthiens dans sa deuxième épître. Il leur dit au chapitre 6, au verset 4, « Nous nous rendons à tous égards recommandables, comme serviteurs de Dieu, par beaucoup de patience, dans les tribulations, dans les calamités, dans les détresses. » On voit la vie de l'apôtre Paul sous les coups, dans les prisons, dans les troubles, dans les travaux, dans les veilles, dans les jeûnes, par la pureté, par la connaissance, par la longanimité, par la bonté, par un esprit saint, par un amour sincère, par la parole de vérité, par la puissance de Dieu, par les armes offensives et défensives de la justice. Au milieu de la gloire et de l'ignominie, au milieu de la mauvaise et de la bonne réputation, étant regardé comme un imposteur, quoique véridique, comme inconnu, quoique bien connu, comme mourant, et voici, nous vivons, comme châtié, quoique nous non mis à mort, comme attristé, et nous sommes toujours joyeux, comme pauvres, et nous en enrichissons plusieurs, comme n'ayant rien, et nous possédons toutes choses. » Frères et sœurs, quand on entend cela nous emmène à réaliser combien l'apôtre Paul était passé par tellement d'épreuves, tellement de situations. Mais il reposait sur le dépôt de Dieu, sur ce qu'il avait reçu de la part du Seigneur. Et nous, dans notre cœur, nous devons avoir soif. Soif d'entendre un évangile qui nous édifie, qui nous fortifie, qui nous équipe. Parce que nous vivons dans un monde difficile, dans un monde de plus en plus ténébreux. Et pour cela, nous avons besoin de nous équiper d'un évangile qui va nous permettre de tenir ferme, de tenir au mauvais jour. Donc, nous avons besoin d'avoir soif d'entendre ce que nous avons besoin d'entendre. Et pour cela, ce ne sont pas juste des belles paroles que nous avons besoin d'entendre, mais au contraire, hein, ce ne sont pas juste des bons messages dans leur forme, peut-être des messages bien bibliques, mais nous avons besoin de plus. Nous ne voulons pas des messages qui viennent chatouiller nos oreilles, n'est-ce pas? Mais ou nourrir nos propres plans, nos propres ambitions dans notre marche chrétienne. Mais au contraire, nous avons besoin d'entendre la vérité, parce que la vérité nous rend libres, n'est-ce pas? Le langage peut être bon, mais si l'Évangile n'est pas annoncé par la puissance de l'Esprit, ce ne sont que des paroles qui sont sans vie. Et nous voulons entendre la vie. Nous voulons que l'Évangile qui nous est prêché, nous le recevons comme elle l'est véritablement. Et nous aborderons ce sujet dans une prochaine session. Donc, ces paroles, elles doivent produire en nous un changement. Des cœurs qui changent, des cœurs qui sont transformés. Et c'est ce que nous voulons. Ce ne sont pas juste des enseignements que nous voulons sans effet, hein, et sans effet dans l'esprit, mais au contraire. Nous reposons sur un évangile qui vient nous montrer notre état, nous toujours nous montrer là où

0: nous sommes et nous défier dans notre marche chrétienne. Paul rappelle d'ailleurs aux Thessaloniciens dans sa première épître que l'évangile qu'il leur a annoncé, on l'a lu tout à l'heure, il leur a annoncé non seulement avec l'Esprit Saint, mais aussi avec une pleine persuasion. Cette pleine persuasion dont il parle, c'est cette assurance qu'il avait dans son cœur. Il avait beaucoup d'assurance. Encore une fois, pas une assurance en lui-même de ce qu'il était, de ce qu'il avait, mais une assurance qui venait du Seigneur de par l'évangile que Dieu lui avait révélé. De par l'évangile que Dieu avait révélé dans son cœur et déposé dans son cœur. Cela lui procurait beaucoup d'assurance, et une assurance, encore une fois, pas en lui-même, dans sa chair, mais sur la puissance de Dieu, parce qu'il savait que l'Esprit de Dieu agissait puissamment au travers de ses paroles. Et son assurance venait justement de la foi qu'il avait, que l'évangile que le Seigneur lui avait révélé et lui avait confié était puissant pour changer les vies. Et il savait qu'il ne l'avait pas reçu d'un homme. Hein? Nous lisons dans Galates, chapitre 1, qu'il nous dit, au verset 11, il dit « Je vous déclare, frère, que l'évangile que je vous ai annoncé, qui a été annoncé par moi, n'est pas de l'homme, hein? Car je ne l'ai ni reçu ni appris d'un homme, mais par une révélation de Jésus-Christ. » C'est de là que vient cette assurance que Paul avait, parce qu'il savait de qui il avait reçu l'évangile qu'il portait dans son cœur. Il avait l'assurance que l'évangile qui lui avait été révélé dans son cœur était puissant pour accomplir dans la vie des Thessaloniciens et des Galates et de toutes ces églises qu'il visitait et avec lesquelles il était en relation, mais pouvait accomplir des grands miracles dans la vie de tous ces chrétiens. Donc, il dit d'ailleurs, il dira aux Romains, au chapitre 1, au verset 16, il leur dit « Je n'ai pas honte de l'évangile ». Car c'est une puissance de Dieu pour le salut de quiconque croit, du juif premièrement, puis du grec, parce qu'en lui est révélée la justice de Dieu par la foi et pour la foi. Selon qu'il est écrit, le juste vivra par la foi. Il savait dans son cœur que l'évangile était puissant pour accomplir dans le cœur de tous ceux qui l'entendaient, juifs et grecs, tout ce qui était nécessaire à leur salut, parce qu'à travers l'Évangile était révélée justement la justice de Dieu. Il avait cette confiance et il savait ce que l'Évangile était capable de faire dans la vie des chrétiens. Et nous avons besoin d'avoir soif, frères et sœurs, d'entendre le bon Évangile, d'entendre l'Évangile que nous avons besoin d'entendre. L'Évangile, le message de la croix, nous avons besoin de ce message plus que jamais aujourd'hui dans l'Église. Donc accueillons l'Évangile, n'est-ce pas? Ayons soif de recevoir la révélation de la croix de Jésus à travers la prédication de la parole de Dieu, la révélation de la doctrine de Christ. Ayons soif d'entendre, d'écouter davantage, d'aller chercher de la part des hommes que Dieu a élevés au milieu de nous, ces ministères que Dieu a donnés à son Église, afin que nous puissions être équipés, afin que le Seigneur nous éclaire dans la doctrine, dans la vérité de Christ, et afin que nous puissions être équipés pour mieux servir le Seigneur et pour attendre ce grand jour où Jésus revient. Et pour cela, nous avons besoin de nous équiper et de tenir ferme. Amen, mes frères et sœurs. Donc, on se retrouve dans notre prochaine session et à très vite.
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2: Bonjour, nous sommes le 29 juin et même si la date change chaque année, puisque de tradition c'est le dernier samedi du mois de juin qu'on la célèbre, je voudrais tout de même évoquer la journée mondiale contre l'abandon des animaux domestiques, journée qui correspond au premier grand départ des juilletistes dans la plupart des pays d'Europe. Les refuges de la SPA sont alors submergés par les arrivées d'animaux abandonnés, c'est un fléau qui sévit chaque année à l'aube des départs en vacances. Il s'agit de sensibiliser le grand public et agir contre cette injustice faite à nos compagnons à quatre pattes. L'abandon d'animaux constitue un délit depuis 1976. Il est considéré comme un acte de cruauté au même titre que la maltraitance animale. Alors, malgré l'information faite auprès du grand public, malheureusement, il semblerait que les abandons augmentent d'année en année. 29 juin 1880, Tahiti devient colonie française. 1929, naissance de Alexandre Lagoya, guitariste français qui nous a quittés en 1999. 29 juin 1956, Marilyn Monroe épouse le dramaturge Arthur Miller. 1972, décès de Bobby Lapointe, chanteur français. Il était né le 16 avril 1922.
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2: 29 juin 1966, premier raid américain sur Hanoï, premier raid au pluriel, malheureusement. Il s'agit d'une nouvelle escalade dans la guerre non déclarée qui oppose alors les États-Unis et leurs alliés sud-vietnamiens au Nord-Vietnam. Elle se double d'une intervention massive de troupes au sol, tout cela pour aboutir en 1975 à un retrait humiliant des Américains, des centaines de milliers de morts et l'invasion du sud par le nord, avec pour conséquence la fuite des boat people. Les plus anciens se rappelleront. Nous avons déjà eu l'occasion d'écouter des gospels vietnamiens, puisqu'il existe une forte communauté chrétienne dans ce pays, façonnée avant tout par le culte des ancêtres, le bouddhisme, le confucianisme et le taoïsme. Nous écoutons Cao Sang Tai Dong Jek Su. Aujourd'hui, nous fêtons les Paul, Pierre, Jade, Emma et Marceau.

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2: Bonjour à toutes et à tous et bienvenue à Jazz aux éclats. Et avec moi aujourd'hui, Dominique, bonjour.
3: Bonjour
2: Jean-Noël,
3: Alain.
2: Jean-Noël, bonjour.
4: Bonjour Alain.
2: Eh bien, chers amis, aujourd'hui, je l'avais promis la semaine dernière, nous allons parler de Sonny Rollins, dont nous avions appris la disparition le 25 mai dernier, à l'âge de 94 ans. Sonny Rollins, bon, tout le monde connaît Sonny Rollins, n'est-ce pas?
3: Mm-hmm. Tout à fait, oui.
2: Tout le monde connaît Sonny Rollins et tout le monde a déjà vu sa photo. Mm-hmm. Tout le monde est capable de reconnaître sa photo qui d'ailleurs, il était extrêmement photogénique. Les photos de Sonny Rollins sont très très belles en général. Et, bon, c'est un des grands musiciens du jazz, bien entendu. On va en parler pendant une heure, ça sera largement pas suffisant, mais on va essayer d'évoquer un petit peu cette très très longue carrière. Sonny Rollins, quand on parle de Sonny Rollins, on ne peut que commencer par ça.

0: Rollins, Saint Thomas. Saint Thomas, c'est probablement une des compositions les plus célèbres de Sonny Rollins, qu'il aura joué, j'imagine, des centaines ou pourquoi pas des milliers de fois. Il y en a eu d'autres après.
1: Ça vient d'un des
0: plus remarquables enregistrements dans les années. Ça a été enregistré en 1956, il était encore, il avait 26 ans, avec Tommy Flanagan au piano, Doug Watkins à la basse, Max Roach à la batterie, donc des géants du bebop, Sonny Rollins bien sûr au saxophone ténor. L'album s'appelle Saxophone Colossus.
2: Ah oui,
0: Colossus.
1: Oui, alors Colossus,
0: c'est le surnom qui restera attaché à Sonny Rollins, et il le méritait bien d'ailleurs, d'abord parce qu'il avait une stature de...
1: Il était très grand,
0: une stature de colosse. Alors on dit pas un géant, parce que colosse c'est encore plus fort.
1: Oui. Hein,
0: que c'est un géant, mais c'est un géant qui est bien les pieds sur terre, bien ancré, solidement, bien solide.
1: Oui.
0: Alors Saint Thomas, Calypso.
2: Hein, oui, d'accord. Hein,
0: Calypso.
2: Oui.
0: D'ailleurs, vous avez remarqué que Sonny Rollins joue Calypso, et puis ses accompagnateurs, qui sont des gens qui ont l'habitude de jouer le bop, ils continuent sur leur... Et ils continuent bop,
1: ça
0: s'intègre parfaitement bien.
2: Très bien.
0: Il était né donc à New York
1: le 7 septembre
0: 1930. Son père était new-yorkais et sa mère venait des îles Vierges, d'où l'influence des îles et Calypso. Voilà. Alors, on va écouter maintenant le tout premier enregistrement de Sonny Rollins. Il a joué très jeune. Il était d'une famille de musiciens. On aimait la musique. Il avait une connaissance, y compris de la musique classique d'ailleurs. Mmh. Et
1: Il avait commencé par le piano.
0: Effectivement. Premier enregistrement. Il a 19 ans. C'est en 1949. C'est avec le chanteur Babs Gonzalez. Il y a deux trombonistes, Benny Green et Gigi Johnson. Encore des grands. Julius Watkins au cor. Alors ça, je le dis parce que c'est assez rare et vous allez l'entendre, c'est pas mal réussi. Et puis Babs Gonzalez, le chanteur. Enregistré donc en 49, Capitalizing.

0: première apparition de Sonny Rollins au disque avec le chanteur Babs Gonzalez, un morceau typiquement bop.
1: C'est très original.
2: C'est beau parce que puis en même temps, c'est vrai que il était jeune, c'est ça. Donc ses mentors étaient pas loin quand même. Lester Young, Coleman Hawkins.
0: On sent qu'il a, il est au ténor et il a écouté les grands du ténor, bien entendu. Allez, bien Sonny Rollins, il ne tardera pas à jouer avec toutes sortes de beaux mondes, comme par exemple le trompettiste Clifford Brown, et puis bien le pianiste Bud Powell, autre grand du bebop effectivement. Et bien toujours en 1949, il apparaît sur un album de Bud Powell, Bud Powell and His Modernists, comme on disait à l'époque. Il y a Fats Navarro, le grand trompettiste Fats Navarro à la trompette, Bud Powell bien sûr au piano, Toby Potter à la contrebasse, Roy Haynes à la batterie, une des célèbres compositions de Bud Powell, Dance of the Infidels.

Dance of the Infidels, Sonny Rollins avec Bud Powell, formidable Bud Powell, et on entend déjà le son de Sonny Rollins, hein. Vous avez pu le constater, il n'a pas cessé de le perfectionner au cours de sa carrière, mais il avait déjà ce son, j'allais dire, de colosse. Sonny Rollins, eh ben, il continue à enregistrer avec pas mal de gens, je l'ai dit. Ainsi, par exemple, en 1954, avec Thelonious Monk, mais oui, Thelonious Monk, avec Ray Copeland à la trompette, revoici Julius Watkins au corps, Sonny Rollins, Thelonious Monk au piano, Percy Ace à la contrebasse, Willie Jones à la batterie. 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

0: Sonny Rollins ici avec Thelonious Monk, c'est
1: jubilatoire.
0: Ah absolument, ce solo, ce magnifique solo, on a l'impression que c'est... enfin c'est pas seulement une impression, c'est d'une fluidité exemplaire, d'une imagination et ça sera comme ça pendant toute sa vie. Alors en plus c'est un travailleur infatigable
2: hein.
0: On va le dire. Alors il a aussi joué, ben on aura certainement l'occasion d'en parler, et on en a déjà parlé avec John Coltrane, avec Miles Davis. Ça s'est pas toujours pas bien passé avec Miles Davis, mais quand même, ça a donné lieu à quelques chefs-d'œuvre. Et puis bon, ben Sonny Rollins joue sous son propre nom. Hein. Il commence à enregistrer sous son nom en 1951. En 1957, il est enregistré par la firme Blue Note au Village Vanguard de New York. Il joue en trio avec un contrebassiste et un batteur. C'est une nouveauté, pas de piano, pas d'instrument mélodique. Il est seul avec sa rythmique et c'est vraiment une invention, si je puis dire.
3: Oui, d'accord.
0: Donc il est au Village Vanguard, ça donne lieu à deux très très beaux albums. Le voici enregistré donc en 57 en public. Avec Wilbur Ware à la contrebasse et puis Elvin Jones à la batterie. Get Happy.

0: Sonny Rollins au Village Vanguard en 1957, l'invention du trio saxophone sans piano. Bon, vous avez apprécié.
1: Ah, beaucoup, oui,
0: la qualité,
1: oui,
0: la qualité de l'invention de ce musicien.
2: Voilà.
0: De
2: la...
3: Mais il s'amuse en même temps, hein. Il prend son plaisir.
0: Alors, il s'amuse, il recherche, et il est sans concession, hein. C'est-à-dire que il sait où il va.
3: Voilà. Mais il a une énergie folle.
0: Bon, alors Sonny Rollins, comme beaucoup de musiciens de jazz de cette époque-là, il connaîtra ce qu'on appelle pudiquement des ennuis personnels.
1: Oui,
3: à deux reprises.
0: À deux reprises, il s'arrête de jouer pendant deux ans ou presque deux ans en 1960.
3: Oui, il médite.
0: Pour méditer, pour se refaire une santé, sans doute aussi.
3: Il est adepte du yoga
0: Pour perfectionner sa sonorité, sa puissance, son invention, etc. Et alors, c'est là, tout le monde connaît cette histoire de Sonny Rollins qui, chaque jour, allait jouer sous le pont de Williamsburg, seul. Il voulait jouer dans un environnement pour pas gêner les autres, mais aussi pour avoir suffisamment de son pour couvrir le bruit de la circulation. Si vous êtes déjà allé à New York, le pont de Williamsburg, c'est quand même assez bruyant. Bon, il revient en 1962, avec un enregistrement qu'il a
3: En 62,
0: il revient avec un enregistrement qui va s'appeler évidemment The Bridge, le pont. La composition de Sonny Rollins, il est en compagnie du guitariste Jim Hall, il n'y a toujours pas de piano, mais il y a un guitariste cette fois-ci, Bob Cranshaw à la contrebasse, Ben Reilly à la batterie. The Bridge.

0: Sonny Rollins, The Bridge.
1: J'aime bien les dernières notes.
0: Oui,
2: oui, moi aussi.
0: Je pense que ces gens-là prenaient quand même énormément de plaisir. Ils travaillaient énormément.
1: Oui.
0: Et puis ils prenaient énormément de plaisir à jouer. Alors, allez, on poursuit avec, on va faire un peu plus tard, en 74, toujours avec Bob Rancho à la contrebasse, un autre thème bien célèbre de Sonny Rollins, c'est l'inoxydable Don't Stop the Carnival.

0: Don't stop the carnival.
1: Bon. Très beau.
2: Hein? Ah bah oui, c'est le carnaval, oui.
0: Oui, ça, et on n'a vraiment pas, effectivement pas envie que ça s'arrête.
2: Ah oui, effectivement.
0: Alors on va continuer avec une curiosité, hein, si je puis dire. Sonny Rollins s'intéressait, je l'ai dit, s'intéressait à la musique, à toutes les musiques. Il acceptait de jouer avec pas mal de gens. Eh bien, il a même enregistré, participé en tout cas, à un enregistrement des Rolling Stones. Rolling Stones, c'est l'album Tattoo You en 1981. Eh ben, on va écouter Waiting on a Friend. Écoutez bien, le solo de Sonny Rollins est relativement bref, mais
1: très connu.
0: Il vaut le déplacement.
1: Oui, oui.
2: D'accord.

0: Sonny Rollins avec les Rolling Stones.
1: Oui, c'est une valeur ajoutée, comme tu disais.
0: Oui, hein, oui, oui.
2: Je dirais même heureusement qu'il est là.
0: Bon, ça, c'est un autre point de vue. En tout cas, il s'est pas fichu des Rolling Stones.
2: Non,
1: oui,
2: non, pas du
1: oui,
2: tout.
1: C'est vrai. Oui.
0: Allez. Eh ben, allez, continuons. Bah, tiens, j'avais envie de vous faire entendre. On va revenir en arrière, 1951, Sonny Rollins a 21 ans. C'est son tout premier enregistrement, sous son nom. C'est-à-dire, c'est un album produit par Sonny Rollins. Mm-hmm. Il est en compagnie de Percy Heath à la contrebasse, Roy Haynes à la batterie, et puis, eh bien, Miles Davis lui-même, himself, au piano.
2: Au piano.
0: Mais oui, I know.

0: Sonny Rollins en 1951, ses débuts. Hein.
1: Oui, on sent encore donc les influences bebop
0: oui,
1: proches.
0: Mais avec ce son qui gardera cette façon de jouer, qui gardera toute sa vie. Alors, il va le perfectionner, l'améliorer, l'amplifier, mais ça sera toujours le son de Sonny Rollins. Allez, ben on va terminer avec un enregistrement plus récent, enregistré en 2000, avec le tromboniste Clifton Anderson, qui l'a beaucoup accompagné dans les dernières décennies. C'était son neveu d'ailleurs. Stephen Scott au piano, Bob Cranshaw, tiens le revoilà Bob Cranshaw à la basse, et puis le batteur Jack DeJohnette, on l'a en 2000, Sweet Leilani.

0: C'est un bel au revoir.
1: Oui, Sweetly Nanny, on a malheureusement, on va couper cet au revoir, mais on aura évidemment l'occasion d'écouter encore et encore le colosse, Sonny Rollins, Colossus. Eh bien, merci à Jean-Luc à la technique, Dominique, Jean-Noël, au revoir.
0: Au revoir, Alain.
2: Au revoir, Alain.
1: On se retrouve vendredi prochain pour la suite de Jazz aux éclats. Bonne semaine à toutes et à tous.
0: Au revoir.

0: Bienvenue à tous dans votre flash d'information pour ce lundi. On va commencer tout de suite en parlant de football, puisque le premier mondial à 48 équipes continue de faire débat. Et oui, cette nouvelle formule a considérablement agrandi la compétition avec 12 groupes, 104 matchs contre seulement 64 auparavant, et une organisation répartie entre les États-Unis, le Canada et le Mexique. L'objectif affiché par la FIFA est de rendre la Coupe du Monde plus universelle en offrant une chance à davantage de nations. Des sélections comme le Cap-Vert, Curaçao, la Jordanie ou encore l'Ouzbékistan ont ainsi pu découvrir la plus grande scène du football mondial. Et d'ailleurs, le Cap-Vert s'est même qualifié pour les 16e de finale, comme quoi ça a du bon aussi d'inviter ces petites équipes. Mais cette ouverture a aussi donné lieu à plusieurs rencontres très déséquilibrées, permettant à des stars comme Lionel Messi, Kylian Mbappé ou Cristiano Ronaldo d'empiler les buts. Résultat, très peu de surprises et un suspense parfois limité, puisque seulement 16 équipes sur 48 sont éliminées à l'issue de la phase de groupe. Un format qui divise toujours les observateurs, d'autant que Gianni Infantino envisage déjà d'aller encore plus loin avec une Coupe du Monde à 64 équipes. Poursuivons ce flash d'information et parlons cette fois-ci en France de la fin du baccalauréat qui approche pour les quelques 730 000 candidats. Après les épreuves écrites, par place désormais donc au fameux grand oral qui se déroule jusqu'au 1er juillet, même si la canicule pourrait entraîner quelques aménagements. Une fois cette dernière étape passée, les lycéens n'auront plus qu'une date en tête, celle des résultats. Ils seront donc publiés le mardi 7 juillet partout en France, mais à des horaires différents selon les académies. En Normandie, les résultats tomberont à 12h15. Pour les candidats admis, ce sera donc la fin de l'aventure au lycée. Ceux qui auront obtenu une moyenne comprise entre 8 et 10 sur 20 devront passer les épreuves de rattrapage organisées jusqu'au 9 juillet avec l'espoir donc de décrocher leur diplôme. Poursuivons et parlons cette fois-ci d'une entreprise bien connue, Volvic. La justice vient de condamner le groupe pour pratiques commerciales trompeuses. En cause, plusieurs mentions présentes sur les bouteilles d'eau comme neutre en carbone, 100% recyclé ou encore 100% recyclable. Saisi donc par l'association de consommateurs CLCV, le tribunal de Paris estime que ces affirmations sont susceptibles d'induire les consommateurs en erreur. Les juges rappellent notamment que les bouteilles ne sont pas entièrement fabriquées à partir de plastique recyclé et que certains éléments comme l'encre ou la colle des étiquettes ne sont pas totalement recyclables. Concernant la neutralité carbone, le tribunal considère que les émissions générées ne sont pas intégralement compensées. Danone, propriétaire de la marque, conteste cette décision et a annoncé faire appel. L'entreprise a néanmoins été condamnée à verser 75 000 euros de dommages et intérêts à la CLCV et devra publier le jugement sur son site internet pendant 6 mois. Une décision qualifiée d'historique par l'association qui pourrait faire jurisprudence pour d'autres allégations environnementales. Allez, on poursuit, et vu qu'on parle de notre environnement, faisons un petit bilan sanitaire de la canicule qui s'alourdit malheureusement. Selon Santé publique France, environ 1000 décès supplémentaires ont déjà été recensés depuis le 24 juin par rapport à la mortalité habituellement observée à cette même période, un chiffre encore provisoire qui pourrait donc augmenter malheureusement dans les prochains jours. Les effets des fortes chaleurs pourraient se manifester avec plusieurs jours de retard. Les personnes de plus de 65 ans sont les plus touchées, mais les autorités contestent également une hausse préoccupante de 40% des décès à domicile, signe que certaines victimes n'ont peut-être pas été prises en charge à temps. Cette surmortalité intervient après 11 jours d'une canicule historique, marquée par des températures dépassant 40 degrés dans de nombreuses régions et déjà considérée comme plus intense que celle de 2003. Si les températures redescendent enfin, les hôpitaux restent sous tension et les autorités sanitaires poursuivent leur surveillance avant d'établir un bilan définitif de cet épisode exceptionnel. Enfin, terminons ce flash et parlons de la police nationale qui vient à la rencontre des Normands pour recruter. Et oui, à l'occasion de la quinzaine Normandie de l'emploi public, le Promobus sillonne pour la première fois la Seine-Maritime. Il a déjà fait des étapes à Lillebonne, Fécamp et Rouen et il poursuit sa tournée pour faire découvrir de nombreux métiers de la police nationale. L'objectif est de répondre aux questions, présenter les formations et susciter des vocations. Car au-delà des policiers sur le terrain, l'institution recrute aussi dans les domaines de la police scientifique, des métiers techniques, administratifs, des CRS ou encore des brigades motorisées. Une initiative qui vise également à faire connaître des carrières parfois méconnues alors que la police nationale fait face à des besoins de recrutement. Les prochaines étapes du promobus sont prévues à Dieppe puis au Havre. C'est la fin pour ce flash d'information et nous vous souhaitons de passer un très bon moment avec la suite de vos programmes sur Radio La Sentinelle.
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0: et finit en novembre avec une pause estivale en août. Un week-end de Formule 1 commence le vendredi avec les fameux essais libres où les équipes travaillent pour préparer le Grand Prix du dimanche. Ils ont 3 séances d'essais, 2 le vendredi et 1 le samedi matin. Puis le samedi vient les qualifications qui permet de déterminer l'ordre de la grille de départ du Grand Prix. Et enfin dimanche le Grand Prix et c'est là où les équipes peuvent inscrire des points pour le championnat pilote et constructeur. Depuis 2021, certains week-ends sont différents car ils incluent une course sprint qui fait un tiers du Grand Prix et qui se déroule le samedi dans le but de rajouter du racing, ce qui change totalement des week-ends de base et ça devient un week-end sprint avec le vendredi une seule séance d'essai et la qualification sprint pour déterminer la grille de départ pour la course sprint qui se déroule le samedi, suivi de la qualification pour la grille de départ du Grand Prix qui a lieu le dimanche. Pour cette saison 2026, la Formule 1 a introduit une toute nouvelle réglementation car ils veulent augmenter les dépassements en course. Cette réglementation est que les voitures sont 50% thermiques et 50% électriques. Mais cette nouvelle réglementation n'est pas vraiment appréciée par les pilotes et les équipes, ni même les fans. Car maintenant, les pilotes et les fans trouvent que les dépassements sont trop artificiels sur le circuit et que les pilotes doivent sans arrêt gérer leur batterie à cause de ça. Mais moi, j'avoue qu'au début, même s'ils ont réussi à changer un peu, je l'ai pas vraiment aimé. Cette année 2026 est aussi particulière car elle accueille deux nouvelles écuries qui sont la marque allemande Audi qui a racheté une ancienne écurie au nom de Sauber et la marque américaine Cadillac qui a fait ses débuts en Formule 1 et qui devient la 11e écurie. Parmi les plus connues, on retrouve celle qui est présente depuis 1950 et qui a remporté le plus de titres pilote et constructeur, la fameuse marque italienne la Scuderia Ferrari avec 15 titres pilote et 16 titres constructeur. Mais moi je suis un fan de la Scuderia. Mais la Formule 1, ça reste avant tout un sport, et comme c'est un sport, il y a des grands champions, et elle a aussi deux noms. L'allemand Michael Schumacher, qui a roulé de 1994 à 2012, avec une pause de 2007 à 2010, et le britannique Lewis Hamilton, qui est encore aujourd'hui le seul pilote noir de l'histoire de la Formule 1, et qui a commencé en 2007, et qui roule encore aujourd'hui, et ils possèdent tous les deux 7 titres de champion du monde. Mais d'autres noms ressortent, comme le français Alain Prost, qu'on surnomme le professeur, qui a 4 titres de champion du monde, qui a roulé dans les années 80-90 contre le brésilien Ayrton Senna, qui a 3 titres de champion du monde. Mais plus récemment, on a le néerlandais Max Verstappen et l'allemand Sébastien Vettel, tous les deux avec 4 titres de champion du monde. Actuellement, cette saison, le pilote qui est en tête du championnat du monde, c'est le jeune prodige italien de 18 ans, Andrea Kimi Antonelli, avec Mercedes, qui est la voiture à battre en ce début de saison, suivi de très près par la Scuderia Ferrari et Lewis Hamilton, deuxième du championnat, avec 41 points de retard. Merci de m'avoir écouté, et comme dit notre très célèbre commentateur Julien Febro, montez le volume et rendez-vous au premier virage.
1: Montez le volume et rendez-vous au premier virage.

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1: Bienvenue, chers auditeurs. Nous sommes nombreux à avoir été surpris par l'agression de l'Ukraine par la Russie. Comme moi, votre première réaction a peut-être été de penser que le président russe faisait preuve de folie et de déraison pure. Dans son formidable roman « Le mage du Kremlin », l'auteur italien Giuliano da Empoli montre qu'il n'en est rien. Le narrateur se présente comme l'éminence grise de Vladimir Poutine. En nous contant sa vie, il retrace également celle de son maître et de son ascension au pouvoir, et sur les circonstances qui l'ont fait choisir par les oligarques russes, qui pensaient faire de Poutine leur marionnette. Il faut dire qu'après la chute du mur de Berlin et l'effondrement de l'Empire soviétique, la corruption et le chaos avaient rapidement pris le pas sur la liberté et la prospérité qu'aurait dû engendrer l'économie de marché. Et le président russe de l'époque, Boris Yeltsin, symbolisait à lui seul la faillite du nouveau système. Comment sortir de cette impasse? Giuliano da Empoli nous fait pénétrer au cœur du régime politique russe et son roman démontre de façon magistrale que les événements qui ont accompagné l'ascension de Poutine ne sont en rien dus au hasard. De même, les premières invasions de l'armée russe sous la poigne de fer du nouveau chef du Kremlin s'inscrivent dans une logique qui, si elle nous semble difficile à discerner, existe bel et bien. La vision des Russes est bien éloignée de la nôtre, occidentaux alliés des Américains, et ce livre aide formidablement à comprendre comment le sentiment d'humiliation a poussé un pays en pleine débâcle à un sursaut d'orgueil aux conséquences incommensurables. Le narrateur est un personnage fictif, mais le roman est basé sur de nombreux faits réels et sur les témoignages recueillis par l'auteur au cours de ses multiples voyages. Il remet le manuscrit à son éditeur en janvier 2021, mais la pandémie de Covid décale d'un an la parution, quelques jours à peine avant le début de l'invasion de l'Ukraine, qu'il a été un des seuls à prédire. C'est dire à quel point il avait compris le système Poutine et son fonctionnement intime. Ce livre a fortement marqué les esprits et il est terriblement éclairant. Il a remporté le Grand Prix du roman de l'Académie française en 2022 et a manqué d'un cheveu le Goncourt. Giuliano da Empoli, Le mage du Kremlin, aux éditions Gallimard.
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Je suis un fervent étudiant de la Bible. Voilà 30 ans que je la lis régulièrement, parfois plusieurs fois par jour. Dans mon adolescence, j'avoue que je la lisais occasionnellement, un jour sur deux, voire un jour sur trois. J'étais déçu de mon manque d'assiduité. Que faire? L'idée m'est alors venue de promettre à Dieu de lire la Sainte Écriture tous les jours de ma vie. L'engagement était solennel, périlleux, semé d'embûches. Mais je l'ai fait en m'appuyant sur la grâce divine. Depuis, je ne l'ai jamais regretté. Ce genre de promesse sort de l'ordinaire. Aussi les bénédictions qu'elle m'a apportées sont simplement merveilleuses. Il faut que je vous les compte, qui sait. Si vous qui m'écoutez, vous n'aurez pas aussi envie de faire la même expérience. Première découverte, l'étude de la Bible m'a révélé mon état de pécheur. J'ai profondément ressenti ma misère morale, ma pauvreté spirituelle. Dans la parole de Dieu, j'ai contemplé mon vrai visage comme dans un miroir. Je n'étais pas fier de moi, je vous assure. J'ai alors compris, et encore maintenant, je comprends cet enseignement de saint Paul, contenu dans sa lettre aux Hébreux. La parole de Dieu est vivante, efficace, plus tranchante qu'une épée. Elle juge les sentiments et les pensées du cœur. Nulle créature n'est cachée devant lui, mais tout est nu et découvert aux yeux de celui à qui nous devons rendre compte. La deuxième découverte, c'est celle de la connaissance de Jésus. Non seulement Jésus-Christ sauveur des hommes, mais Jésus-Christ mon sauveur, le mien d'abord. Quelle émouvante expérience, quelle rencontre exaltante. C'est saint Jérôme qui avait l'habitude de dire « Ignorer les Écritures, c'est ignorer le Christ ». Grâce au ciel, je n'étais plus dans cette ignorance, et c'est au pied de Jésus-Christ, un Jésus tout neuf pour moi, que j'ai déposé le fardeau de mes péchés de jeunesse. C'est à la croix du calvaire que j'ai obtenu miséricorde, un pardon total, une libération de mon passé haïssable, selon une promesse que saint Jean l'apôtre a consignée dans l'un de ses écrits. Si nous disons que nous n'avons pas de péché, nous nous séduisons nous-mêmes et la vérité n'est point en nous. Si nous confessons nos péchés, Dieu est fidèle et juste pour nous les pardonner et pour nous purifier de toute iniquité. Dans mes jeunes années, j'ai beaucoup aimé le livre des Proverbes et le livre de l'Ecclésiaste dont le roi Salomon est l'auteur. Les conseils pleins de bon sens que j'y ai puisés m'ont préservé des turpitude commise par une partie de la jeunesse actuelle. Je ne résiste pas, voyez-vous, à la tentation de vous lire ici quelques paroles du roi Salomon. Heureux l'homme qui a trouvé la sagesse et l'homme qui possède l'intelligence, car le gain qu'elle procure est préférable à celui de l'argent, et le profit qu'on en tire vaut mieux que l'or. Elle est plus précieuse que les perles. Elle a plus de valeur que tous les objets de prix. Dans sa droite est une longue vie, dans sa gauche la richesse et la gloire. Ses voies sont des voies agréables et tous ses sentiers sont paisibles. Elle est un arbre de vie pour ceux qui la saisissent, et ceux qui la possèdent sont heureux. Les jeunes gens qui pensent au mariage ont le droit d'être inquiets, car c'est la coutume de comparer le mariage à une loterie. Rares sont les bons numéros, paraît-il. Mais ceux qui ont mis leur confiance en Dieu savent que l'âme sœur qu'ils rencontreront un jour est un don du ciel. C'est précisément la délicieuse expérience que j'ai faite. La Bible nous dit que celui qui trouve une femme trouve le bonheur. C'est une grâce qu'il obtient de l'Éternel. De plus, la Bible recommande de choisir un conjoint ou une conjointe parmi le peuple de Dieu. Saint Paul déclare ceci, « Ne vous mettez pas avec les infidèles sous un joug étranger. »
Fort de ces promesses divines, j'ai prié et j'ai attendu 1 an, 2 ans, 5 ans, eh oui, 5 ans. Puis le miracle s'est produit. Dieu a mis sur mon chemin celle qui m'avait destiné à toute éternité. À la suite de William Booth, le fondateur de l'Armée du Salut, je puis répéter « Dieu me trouva une compagne qui m'allait comme un gant. Elle avait les qualités qui me manquaient, et surtout, elle serait morte plutôt que d'aller à l'encontre de la volonté divine. Quand Dieu me l'a trouvée, alors je me suis mis à l'aimer. Je l'ai aimée de tout mon être. Elle me l'a bien rendue, et toute notre vie a été une union sans nuage. » L'étude quotidienne de la Bible m'a aussi permis de découvrir de très courts passages pleins d'inspiration que je commentais brièvement. Chaque matin à l'intention de mes jeunes enfants. Aujourd'hui, mes deux petits sont des jeunes gens. Le Seigneur a fait son œuvre dans leur cœur. Eux aussi lisent la Bible tous les jours. S'ils persévèrent dans cette voie, je sais qu'ils réussiront dans la vie, selon la promesse faite anciennement par le psalmiste. Ta parole est une lampe à mes pieds, une lumière sur mon sentier. Toujours fidèle à ma promesse de lire et de sonder le livre divin chaque jour, j'y puise force et courage, consolation et espérance pour affronter les petites et grandes épreuves de l'existence tumultueuse dans laquelle nous sommes tous plus ou moins engagés. La Bible est pour moi une parole solide comme le granit. Ses milliers de promesses constituent l'encre de mon âme. La Bible est pour moi la lumière de l'esprit. Ses enseignements inspirés m'ont délivré de mes erreurs religieuses et m'ont ouvert le chemin de la vérité qui éclaire tout homme de bonne volonté. Incontestablement, comme le disait naguère Abraham Lincoln, la Bible est le plus beau cadeau que Dieu ait fait à l'humanité. Amis qui m'écoutez, avez-vous la Bible? Alors, qu'attendez-vous pour aller à sa découverte? Les trésors spirituels qu'elle recèle n'attendent que votre esprit de recherche pour vous enrichir et pour épanouir votre personnalité. Vous cherchez le bonheur, la joie, le succès, une longue vie, vous y avez droit. La Bible, livre prodigieux, détient la clé et le secret de toutes nos nobles aspirations. Pour commencer, ayez au moins la curiosité de lire la parole de Dieu. Votre curiosité se changera bien vite en réel intérêt et vous ne tarderez pas à devenir un ardent étudiant de l'Évangile du Christ.

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2: Durant toute sa vie, Jean-Sébastien Bach remplit scrupuleusement ses fonctions, mais il ne put éviter les tracasseries de ses employeurs. Il tentait en vain de rendre justice à ses compositions. Cependant, ni les contraintes de son emploi, ni de sérieux soucis de famille, ni les voyages ne le distraient de la composition de quelques-uns parmi ses chefs-d'œuvre. Le Magnificat en 1723, la Passion selon Saint Jean toujours en 1723, celle dont nous écouterons maintenant quelques extraits qui terminent l'œuvre. La Passion selon Saint Matthieu en 1729, la Passion selon Saint Marc en 1731, la Messe en si mineur en 1732, jusqu'en 1737, l'Oratorio de Noël en 1734, 21 chorales en 1739, et bien d'autres œuvres, et alors qu'il entreprenait l'art de la fugue en 1749, sa santé s'altéra gravement, souffrant de troubles oculaires. Il fut opéré par un célèbre chirurgien anglais, mais sans succès, et il perdit complètement la vue. Virtuose universellement admiré, mais compositeur discuté, réputé difficile ou démodé de son vivant même, Jean-Sébastien Bach n'a commencé à susciter l'intérêt des connaisseurs que près d'un siècle après sa mort. Pour le tirer d'un injuste oubli, il a fallu l'initiative du jeune Mendelssohn, qui a révélé successivement au public allemand la Passion selon Saint Matthieu en 1829 et la Passion selon Saint Jean en 1833.

Or, les Juifs, craignant que les corps ne demeurassent sur la croix le sabbat, car c'en était la préparation et ce sabbat-là était particulièrement solennel, prièrent Pilate de leur faire rompre les jambes et qu'on les enlevât de la croix. Les soldats vinrent donc et rompirent les jambes au premier, puis à l'autre qui était crucifié avec lui. Mais lorsqu'ils vinrent à Jésus, voyant qu'il était déjà mort, ils ne lui rompirent point les jambes, mais un des soldats lui perça le côté avec une lance, et il en sortit du sang et de l'eau. Et celui qui l'a vu, c'est-à-dire l'évangéliste Jean, en rend témoignage, et son témoignage est véridique, et il sait qu'il dit la vérité afin que vous le croyiez. Ainsi s'accomplissait cette parole de l'Écriture, « Aucun de ses os ne sera rompu ». Et ailleurs, l'Écriture dit encore, « Ils verront celui

L'œuvre de Jean-Sébastien Bach est celle d'un artisan respectueux des traditions de sa profession, rempli d'humilité devant ceux qu'il tient pour ses modèles et qui souvent lui sont inférieurs, qu'ils soient allemands, italiens ou français. C'est une œuvre d'architecture pour qui toute construction procède de la raison mathématique et s'accomplit dans un heureux équilibre de proportions. C'est l'œuvre, enfin, d'un croyant, à la fois robuste, dont la conception de l'homme et de l'univers est inséparable de la vérité révélée par la religion luthérienne. Tendant avec l'âge vers des formes d'expression toujours plus abstraites et plus épurées, Jean-Sébastien Bach a réalisé avec force la synthèse de la tradition musicale du Nord et du Midi, du passé médiéval et d'un avenir dont il a su inventer les premiers éléments du langage. Synthétisant et portant à leur pleine expression toutes les possibilités de la musique tonale, il en prépare la transgression, germe des évolutions futures de la musique occidentale. Tour à tour, ou simultanément polyphoniste ou méthodiste, il a élaboré un art que caractérise tantôt une austérité rigoureuse, tantôt l'invention la plus élégante, maître du contrepoint et de l'harmonie, doué d'une féconde imagination mélodique, il est aussi un grand poète visionnaire qui tire la puissance de ses accents de la prodigieuse richesse de sa vie intérieure.

La nuit, Delie Wiesel. Un soir que nous revenions du travail, nous vîmes trois potences dressées, trois corbeaux noirs. Appel, les SS autour de nous, les mitrailleuses braquées, trois condamnés enchaînés, et parmi eux, le petit Pipel, l'ange aux yeux tristes, un enfant au visage fin et béat, incroyable dans le camp. Le chef de camp lut le verdict. Les trois condamnés montèrent ensemble sur leurs chaises. « Vive la liberté !» crièrent les adultes. Le petit, lui, se taisait. « Où est le bon Dieu ? Où est-il ? » a demandé quelqu'un derrière moi. Sur un signe du chef de camp, les trois chaises basculèrent. Plus d'une demi-heure, l'enfant resta à agoniser sous nos yeux. Derrière moi, j'entendis le même homme demander « Mais où est ton Dieu ?» Et je sentais en moi une voix qui lui répondait « Le voici, il est pendu ici, à cette potence. » Elie Wiesel a écrit ce poème dans un camp de concentration. On le comprend très bien. Il l'a écrit et j'ai voulu le lire parce que cela correspond à ce que Jésus a supporté pour nous. Il a tout supporté, il a tout assumé pour nous. Sa mort, expiatoire, est venue pour nous sauver.

Après cela, Joseph d'Arimathée, qui était disciple de Jésus, mais en secret, parce qu'il craignait les autres juifs, demanda à Pilate l'autorisation d'enlever le corps de Jésus. Pilate le lui permit. Il vint pour emporter le corps de Jésus. Nicodème, celui qui était venu trouver Jésus pendant la nuit, l'accompagnait, avec environ 100 livres d'une composition de myrrhe et d'aloès. Ils prirent le corps de Jésus et l'enveloppèrent de linge, avec des aromates, comme les Juifs ont coutume d'ensevelir. Or, il y avait un jardin près du lieu de la crucifixion, et dans ce jardin, un sépulcre neuf, où personne n'avait encore été mis.

Ayez entre vous les dispositions que l'on doit avoir dans le Christ Jésus. Lui qui était dans la condition de Dieu, il n'a pas jugé bon de revendiquer son droit d'être traité à l'égal de Dieu. Mais au contraire, il s'est dépouillé lui-même en prenant la condition de serviteur. Devenu semblable aux hommes et reconnu comme un homme à son comportement, il s'est abaissé lui-même en devenant obéissant jusqu'à mourir et à mourir sur une croix. C'est pourquoi Dieu l'a élevé au-dessus de tout. Il lui a conféré le nom qui surpasse tous les noms, afin qu'au nom de Jésus, aux cieux, sur la terre et dans l'abîme, tout être vivant tombe à genoux et que toute langue proclame « Jésus-Christ est Seigneur » pour la gloire de Dieu le Père. C'est un texte qui est tiré de l'épître de Paul aux Philippiens, chapitre 2.

Au IVe siècle, saint Augustin explique aux chrétiens d'Algérie qu'ils n'ont plus à offrir de sacrifice d'animaux, mais que toute leur vie doit devenir un sacrifice. Le vrai sacrifice, écrit-il, c'est tout ce que nous faisons pour être unis à Dieu, pour être en communion avec lui. Notre corps, quand pour Dieu nous le maîtrisons, au lieu de nous offrir au mal, c'est un sacrifice. Plus d'holocauste, ni de sacrifice pour rendre grâce à Dieu, puisque Jésus a donné sa vie une fois pour toutes, abolissant ainsi les rites et les cultes de l'ancienne alliance. Mais comment ce sacrifice du Fils de Dieu est-il réellement compris? Jésus, à la fois homme et à la fois Dieu, en donnant sa vie, réconcilie Dieu avec l'humanité. Sa double solidarité rend la rencontre possible et il inscrit l'amour en son centre. Le premier homme avait interposé la méfiance, c'était Adam. L'homme dans sa vérité, Jésus, a introduit la confiance entre Dieu et l'homme.

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0: si vous avez déjà visité un chantier en construction, vous avez sans doute observé des ouvriers qualifiés à l'œuvre en train de couler les fondations, d'ériger la structure, d'installer la plomberie et le câblage électrique. Mais bien avant la première pelletée de terre, l'entrepreneur tient en main les plans de l'édifice. Et ces plans définissent les tâches exécutées par les ouvriers. 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Notre vie chrétienne ressemble à cela d'une certaine façon. Le plan mental de notre pensée définit notre comportement. Si nous voulons voir une transformation durable de notre mode de vie, nous devons tout d'abord changer nos pensées. Cela n'est pas facile, mais l'enjeu est très important. Vous apprendrez comment y arriver en écoutant l'émission d'aujourd'hui. Voici l'enseignement de Charles Stanley.
1: Quand vous avez fait confiance au Seigneur Jésus-Christ comme sauveur personnel, Dieu vous a donné un nouvel esprit, un nouveau cœur et un nouveau départ dans la vie. Mais si je vous demandais d'évaluer votre croissance depuis ce temps, certains devraient répondre « Je n'ai pas vraiment progressé depuis. Je ne sais pas pourquoi au juste. Et d'ailleurs, comment saurais-je si je grandis dans ma vie chrétienne ou pas ?» Nous allons aborder ce sujet aujourd'hui, car je crois qu'il existe 6 aspects qui doivent être tenus sous bride dans la vie d'une personne si elle veut devenir la personne que Dieu a envisagé qu'elle serait. On se rappelle que la Bible enseigne que nous avons été prédestinés. Cela signifie que Dieu a prédéterminé que nous serions conformes à l'image de son Fils. Dieu ne se contente pas de nous sauver de nos péchés, il est seulement satisfait lorsque notre transformation suit son cours et que nous ressemblons à son Fils. Nous sommes donc appelés à délaisser notre ancienne manière d'être pour nous conformer à l'image de Jésus-Christ. Mais pour y parvenir, Dieu doit régler 6 aspects dans notre vie. Aujourd'hui, nous aborderons le premier d'entre eux. Ce message s'intitule simplement « Nos pensées ». Ouvrons notre Bible, si vous le voulez, dans Philippiens chapitre 4, verset 8. « Au reste, frères, que tout ce qui est vrai, tout ce qui est honorable, tout ce qui est juste, tout ce qui est pur, tout ce qui est aimable, tout ce qui mérite l'approbation ou l'admiration, ce qui est vertueux et digne de louange, soit l'objet de vos pensées. » Que toutes ces choses soient l'objet de vos pensées. Quel est l'objet de vos pensées? Cela mérite réflexion. Nos pensées déterminent notre relation avec Dieu, notre relation avec les autres, nos succès, nos échecs, nos actions et la direction de notre vie. Tout cela est la conséquence de notre façon de penser. C'est pourquoi il est tellement important de penser sainement. Il est impossible de mener une vie sanctifiée tout en pensant mal. Car la sanctification est le produit d'une pensée alignée sur la pensée de Dieu. Une personne sanctifiée médite les voies de Dieu. Elle comprend les voies de Dieu et la pensée de Dieu. Elle cherche sans cesse à découvrir quelles sont les voies de Dieu, comme il pense, comme il agit et pourquoi il agit comme il le fait. Mais une personne qui grandit dans une maison où Dieu n'est jamais même mentionné aura une pensée étrangère à Dieu. Les voies de Dieu lui paraîtront étranges et même absurdes. Les actions et le mode de vie de cette personne ne refléteront pas la pensée de Dieu. Il est donc impératif de nous poser la question « Que se passe-t-il dans notre pensée? À quoi pensons-nous ?» Et on se rappellera par exemple que les Écritures affirment dans le psaume 94, verset 11 « L'Éternel connaît les pensées de l'homme, il sait qu'elles sont vaines. Aucune pensée humaine n'échappe à Dieu. Il connaît tout de nos pensées. Il sait que chacun de nous pense en ce moment même, et il sait ce que nous penserons pour le reste de notre vie. Il connaît chaque pensée, chaque petite pensée. Les Écritures mentionnent souvent que Jésus connaissant leurs pensées et sachant ce qu'ils pensaient, agissait d'une certaine manière. Et nous ne parlons pas seulement de ses amis. Si je vous demandais aujourd'hui à quoi vous pensez et comment vous pensez, que me répondriez-vous ? Vos pensées recherchent-elles toujours la volonté de Dieu et ce que Dieu désire que vous fassiez? Cherchez-vous toujours à lui plaire ou décidez-vous par vous-même ce que vous allez faire? Faites-vous simplement ce que vous voulez, quand vous le voulez, sans vous préoccuper de sa volonté? Vos actions dépendent de vos pensées et de votre manière de penser. Notre pensée est là tour de contrôle de notre vie. Elle détermine ce que nous faisons, comment nous le faisons, et les accomplissements et les échecs qu'ils jalonnent notre vie. Il est donc très important, alors que nous désirons ressembler au Christ, que nous méditions sur le fait que Dieu nous a prédestinés à être conformes à son Fils. Et si nous voulons nous conformer à la volonté de Dieu, nous devons donc remonter aux sources et commencer par le premier aspect fondamental de notre vie. Comment pensons-nous ? À quoi pensons-nous ? Qu'est-ce qui contrôle nos pensées et notre système de pensée ? Paul nous encourage dans le passage de Philippiens à penser aux choses honorables, afin qu'elles soient l'objet de nos pensées, de notre contemplation, ce qui signifie qu'il faut passer du temps à réfléchir et à se concentrer sur les choses bonnes, pures, justes, et ainsi de suite. Rassurez-vous, vous n'êtes pas le seul à trouver cela difficile. Nos pensées possèdent cette tendance à s'attacher aux choses futiles ou carrément malsaines si on les laisse sans surveillance. Il semble donc y avoir un problème avec notre pensée. Voyons ce que c'est. Premièrement, quand Dieu nous a sauvés, il nous a donné un nouvel esprit, une nouvelle vie et un tout nouveau départ. Mais il n'a pas effacé tout le contenu de notre pensée accumulé jusque-là. Je sais, nous sommes probablement nombreux à préférer qu'il l'ait fait. Il nous aurait été sans doute plus facile de partir à zéro après que nous avons été sauvés, après avoir effacé toute trace de notre passé. Mais Dieu ne l'a pas fait. Pour au moins deux raisons. Je vous en mentionne une. La raison pour laquelle Dieu n'efface pas tout cela, c'est parce qu'il veut que nous prenions tout notre passé, le bien comme le mal, et s'en servir. Pourquoi ? Pour travailler dans notre vie afin que, tout en étant étrangers de notre passé, mais changés par la grâce de Dieu, nous soyons en mesure de nous identifier avec des gens blessés, des gens qui se trouvent dans une situation pénible et qui ont des passés difficiles, de comprendre où ils en sont et pourquoi ils en sont là. Et Dieu utilisera nos échecs passés pour conduire ces gens dans une relation croissante avec Jésus-Christ. Il ne serait donc pas profitable à Dieu d'effacer tout notre passé. Dieu nous a pardonnés et nous ne sommes plus coupables devant lui. Le pardon a réglé le cas du péché, mais il n'a pas réglé le cas de la pensée. Nous pouvons donc comprendre pourquoi, même après avoir été sauvés, nous pouvons encore être importunés par des pensées, des idées, des schémas de pensée et des habitudes qui datent d'avant notre conversion. Nous avons été élevés de cette façon, c'est ce que nos parents disent et pensaient. Peut-être avez-vous grandi dans un milieu social où il était interdit de faire ceci et il était interdit de faire cela. Et toute votre vie a commencé avec une liste d'interdits. Et votre façon de voir la religion, et spécialement la vie chrétienne, se résume à ne faire ceci et à ne pas faire cela. Je devrais, j'aurais dû, et je dois faire ceci et cela. Et au lieu de marcher dans la grâce, l'amour et la bonté de Dieu, dans les plaisirs que Dieu nous accorde, nous sommes limités par les « je ne peux pas faire ceci et cela ». C'est une mauvaise façon de penser, et nous en sommes affectés. C'est alors que Satan apparaît. Il profite de notre mauvaise façon de penser, des mensonges qui ont été enseignés, et il nous harcèle, même après notre conversion. Il prendra racine dans notre vie et il construira une forteresse si nous n'y prenons pas garde. Nous ne pouvons donc pas tout effacer et dire « Vous savez, ça ne me dérange même plus », car Satan continue de harceler les croyants. Et plus Dieu vous utilise, et plus Satan s'occupe de votre cas. Et où il va-t-il concentrer son attaque ? Sur le bout de votre orteil ? Non, il va s'attaquer à votre pensée. La pensée du croyant est le champ de bataille de Satan. Il fera tout en son pouvoir pour contrecarrer le plan de Dieu et déformer votre pensée. Son but est que vous soyez satisfait de vivre et d'agir comme le monde le fait. Et voici le deuxième problème avec notre pensée. On pourrait l'appeler une mauvaise entrée d'information. Cela veut dire que nous laissons pénétrer dans notre cerveau des informations qui n'ont aucun rapport avec Dieu et qui lui sont même hostiles. Nous devons non seulement composer avec ces vieilles pensées qui datent d'avant notre conversion, mais nous sommes également aux prises avec de mauvaises informations. Prenez l'exemple de la télévision. Vous vous asseyez devant votre poste de télévision un soir pour vous détendre. Que se passe-t-il ? Pouvez-vous relaxer entre deux messages publicitaires ? Non. car on essaie à tout prix de vous vendre quelque chose et les publicitaires débarquent chez vous par le biais de votre télévision pour vous dire que vous ne pourrez pas être heureux avant d'avoir acheté tel produit. Vous achetez alors ce discours et bien vite, vous avez le sentiment qu'il vous manque quelque chose, car vous n'avez pas ce qu'on vient de vous montrer. Vous pensez dès lors comme les publicitaires veulent que vous pensiez. Vous êtes donc assis devant votre téléviseur dans un état de passivité dangereusement proche de l'hypnose. Or, cette boîte de plastique est une source de corruption morale. Elle est malsaine si on ne fait pas le tri. Que se passe-t-il alors ? Vous écoutez le son des voix, vous regardez de votre et votre pensée photographie tout ce que vous voyez. Tout s'enregistre dans votre cerveau et votre pensée. Ce que vous venez de voir et d'entendre fait désormais partie de votre vie et de vos processus de pensée. Et cela se mélange à tout ce que vous avez pensé, tout ce que vous avez vu, tout ce que vous avez ressenti et tout ce que vous avez vécu. Personne ne peut rester assis le soir pendant 3 ou 4 heures, soir après soir, mois après mois, année après année, et avaler tout ce qu'on nous dit à la télévision pour ensuite espérer mener une vie chrétienne. C'est impossible. Parce qu'à force d'avaler ses pensées ou ses idées d'une morale douteuse, nous pensons comme on nous force à penser. Nous agissons comme on nous suggère d'agir et ses pensées ont ou idées finissent par nous imprégner. Aussi, non seulement les gens sont-ils influencés par les journaux et la télévision, mais ils acceptent aussi des choses qu'ils n'auraient jamais tolérées auparavant. Pourquoi ? Parce qu'ils ont développé un appétit pour elles, car on leur a fait croire qu'il s'agissait d'un nouveau mode de vie. Si vous voulez être à la page, vous devez vous mettre à jour, car vous ne voulez pas être considéré comme vieux jeu. Vous devez donc adopter un nouveau sens des valeurs dans cette société évoluée. Je n'ai pas dit meilleur, j'ai dit nouveau. Mais la société de consommation dans laquelle nous vivons nous a vendu l'idée suivante. Si c'est nouveau, c'est forcément meilleur. Comme nous voulons être acceptés par notre culture, nous laissons notre culture déterminer ce qui est bon, ce qui est juste et ce qui est précieux. Et cette culture a maintenant pénétré nos églises, car nous parlons actuellement du peuple de Dieu. Je ne parle pas des incrédules, car ils sont aveugles aux choses divines. Le problème découle de ce fait. Nous avons accepté la pensée de la culture ambiante. Ce que l'on considérait autrefois comme un péché ne l'est plus guère à présent. Les valeurs ont changé. Aujourd'hui, dans notre société, de nombreux dirigeants contrôlent ou tentent de contrôler la pensée des citoyens. Ils ont à ce point réussi à infiltrer nos cerveaux que nous pensons maintenant comme le monde pense. Et quand le monde observe les chrétiens agir, il peut bien dire « Je ne vois pas beaucoup de différence. Pourquoi ?» Parce que nous avons laissé le champ libre à ces mauvaises informations. Même les chrétiens pensent comme les gens pensent. Or, si nous pensons comme eux, nous agirons aussi comme eux. Et si nous agissons comme eux, qu'arrivera-t-il au sel de la terre, à la lumière dont Jésus parlait ? Il disparaîtra et tout sera très, très gris. Les Écritures enseignent que Dieu connaît chacune de nos pensées. Aucune partie de notre pensée ne lui est inconnue. Pourtant, beaucoup de croyants gaspillent leurs 12 à 14 milliards de neurones cérébraux pour des choses qui les détruisent au lieu de les employer à des actions bonnes, justes, saintes et édifiantes. De plus, nous développons un esprit d'hostilité. La Bible nous révèle que les choses de la chair sont hostiles à Dieu. Or, si nous laissons le contrôle à cette partie de nous qui veut agir indépendamment de Dieu, que se passera-t-il ? Tout à coup, nous deviendrons rebelles à l'autorité de Dieu. Cela arrive continuellement, même dans notre propre vie. Supposons que ce livre, la Bible, soit au cœur de votre pensée. Il vous dirige. Vous viviez alors en accord avec son contenu. Mais quand vous le délaisserez, quelque temps ou pour une plus longue période, vous abandonnerez les points de repère qui vous guidaient dans la bonne direction. Car telle est la puissance de votre pensée. Et que se produira-t-il ? Vous deviendrez hostile à Dieu, car vous aurez alors développé un appétit pour des idées pas toujours morales. Et quand cela arrive, les choses pures commenceront à vous irriter. J'ai vu cette situation se produire de nombreuses fois. Des gens qui marchaient autrefois dans l'esprit se mettent à dériver, à se laisser aller, à s'éloigner de la parole de Dieu. Ils n'entendent plus la parole de Dieu, ils ne la laissent plus les imprégner et ils ne veulent plus rien entendre. Voici donc où nous en sommes. Nous adorons comme des chrétiens, nous prions comme des chrétiens, mais nous ne vivons pas comme des chrétiens et nous ne pensons pas comme des chrétiens. Comment le croyant pense-t-il ? Il doit penser comme Dieu pense, car le Seigneur travaille dans notre vie pour nous amener à penser comme il pense. C'est son plan et son objectif. Toutefois, il nous arrive de développer des forteresses dans notre vie, une forteresse et un aspect de notre pensée qui est passé sous le contrôle de Satan. Nous l'avons laissé entrer, il a planté sa pensée en nous, et elle a commencé à germer et influencer notre façon de penser. Et Satan utilise désormais cette jeune pousse pour influencer notre processus de pensée dans le secteur qui est maintenant sous son contrôle. Et que fait-il alors ? Il nous incite à penser d'une manière impure dans ce secteur de notre pensée qu'il détient, à rationaliser et à nous trouver des excuses pour continuer à penser de cette façon. Car il sait que si nous continuons ainsi, nous dériverons et nous nous éloignerons de Dieu, de sa volonté, de son but et de son plan pour notre vie. Une forteresse représente donc un danger dans la vie chrétienne. Car tout se joue dans nos processus de pensée. Satan s'est donné une mission de nous inciter à penser comme le monde pense et à le rationaliser, jusqu'à ce que nous vivions finalement comme le monde vit. Une forteresse est un aspect de notre pensée passée sous le contrôle de Satan. Toutefois, Satan ne peut pas violer l'accès à votre pensée. Votre pensée est votre espace privé. Il ne peut pas s'imposer, il doit donc vous persuader de lui ouvrir la porte. Quand il vous tente et que vous acceptez de le laisser entrer, quand vous acceptez une pensée, une attitude, une action ou une habitude, vous l'invitez à rester chez vous. Cela revient à accueillir l'ennemi et à lui permettre de construire une forteresse, c'est-à-dire un endroit où il peut se défendre et vous influencer dans vos décisions. Y a-t-il un aspect de votre vie qui vous donne continuellement du fil à retordre, peut-être une habitude de vie à laquelle vous semblez accroché ? Vous savez maintenant pourquoi. Peut-être pensez-vous parfois à des choses auxquelles vous ne voulez pas penser. Il peut même vous arriver de prier, et soudain, Satan vous envoie une pensée. Dites-vous alors que vous n'êtes pas tenu de l'accepter. Vous pouvez soit l'exclure, soit l'accepter. Vous est-il arrivé de vous réveiller au milieu de la nuit en pensant à quelqu'un, à une situation ou à un projet de travail, sans pouvoir contrôler ses pensées ? Supposons, par exemple, qu'une pensée surgisse dans votre esprit. Il pourrait s'agir d'une pensée de convoitise, d'une pensée mauvaise ou peut-être une pensée méchante à l'égard de quelqu'un. Quand donc cette pensée vous frappe, criez simplement à Dieu. Père, au nom du Seigneur Jésus, j'en appelle au sang du Christ pour couvrir ma tête en ce moment et changer ma pensée. J'ai souvent essayé ce truc et je peux vous dire que Dieu transformera votre pensée. Il vous libérera de la chose qui vous a piégé à ce moment. Dieu désire que vos pensées soient droites et pures, et quand vous le suppliez, il vole à votre secours. Mais si vous aimez cette pensée et que vous prenez le temps de la savourer, c'est une toute autre affaire. Vous devez immédiatement crier à Dieu et lui demander de couvrir votre tête. Il le fera, car c'est son désir. Nous allons maintenant réfléchir à un autre aspect qui représente un problème pour notre pensée. Lisons le deuxième épître aux Corinthiens, chapitre 4, verset 4. Pour les incrédules dont le Dieu de ce siècle a aveuglé l'intelligence, afin qu'ils ne voient pas briller la splendeur de l'évangile de la gloire de Christ, qui est l'image de Dieu. Les incrédules vivent dans le péché, désobéissent à Dieu et essaient désespérément de vivre sans Dieu pour une raison fort simple. Satan les a aveuglés. Il les a rendus tellement aveugles qu'ils se disent « Bah, je n'ai pas besoin de Dieu. J'ai tout ce que je peux. » Tout ce que je veux. Mais un peu plus loin, au chapitre 11, voyons ce que l'apôtre Paul dit aux croyants. Chapitre 11, verset 3. Toutefois, de même que le serpent séduisit Ève par sa ruse, je crains que vos pensées ne se corrompent et ne se détournent de la simplicité et de la pureté à l'égard de Christ. Paul craint que vos pensées se corrompent. C'est exactement le but que Satan poursuit dans votre vie. Et c'est pourquoi il désire ériger une forteresse dans votre pensée. Cette forteresse peut concerner vos finances, vos relations, vos doutes, vos peurs, particulièrement la peur du rejet, etc. Et s'il peut prendre pied dans votre pensée, Satan vous influencera. Pour chaque combat que vous devez livrer, le champ de bataille est situé dans votre pensée. Qui dirigera votre pensée? Qui sera aux commandes de votre vie? Jésus-Christ, le Seigneur, sera-t-il le maître de votre vie? Ou avez-vous décidé d'être votre propre maître? Avant de répondre, sachez bien ceci. Vous n'avez pas l'option de diriger votre vie ou de laisser Dieu la diriger. Aucun homme ou aucune femme n'est jamais le maître de sa propre vie. Si le Seigneur n'est pas le maître de votre vie, c'est Satan qui l'est. Et le plus ironique, mais aussi le plus tragique, ce sont les incrédules qui prétendent que personne ne va contrôler leur vie, car ils sont de libres penseurs. Satan les a complètement aveuglés, ils ne réalisent pas qu'ils sont sous son contrôle. Et le croyant peut également s'y laisser tromper. Satan est très rusé. Il vous enverra quelque chose qui semble tout à fait correct. Tout ce qui attire la chair et tout ce qui vous fait sentir bien dans votre peau sera attirant pour vous si vous n'en faites pas attention. La question est de savoir si cela vient de Dieu ou non. Il existe plusieurs choses absolument et totalement impures qui peuvent vous paraître correctes à cause de la façon dont elles sont présentées et expliquées. La question est encore de savoir si cela vient de Dieu ou non. Certains d'entre vous n'ont jamais fait confiance à Jésus-Christ comme sauveur et se demandent en quoi tout cela les concerne. Je vais vous le dire. Satan vous a aveuglé toute votre vie jusqu'à aujourd'hui. Vous pensez peut-être « Je me suis bien débrouillé jusqu'ici ». Mais un jour, vous mourrez. Et ensuite viendra le jour du jugement. Et d'ici là, plusieurs événements se produiront dans votre vie. Considérez ceci. Si Dieu existe, et il existe, il vous a créé. Et il vous jugera comme créature. Aurez-vous rempli le rôle qu'il vous aura assigné en tant que créature, ou aurez-vous vécu par et pour vous-même? N'est-il pas plutôt imprudent d'essayer de vivre votre vie sans vous préoccuper de lui alors que vous comparaîtrez un jour devant ce Dieu saint, juste et pur qui vous jugera? Pensez-vous vraiment qu'il va vous dire « Tu n'as fait aucun cas de moi durant toute ta vie ?» Mais ce n'est pas grave. Entre dans mon ciel et viens vivre avec moi pour l'éternité. Si vous croyez cela, vous avez vraiment été trompé. Mais si vous demandez au Seigneur Jésus-Christ de pardonner vos péchés, et si vous lui dites que vous voulez un nouveau départ dans la vie et vivre avec ce qu'il vous a réservé de meilleur, il le fera. Car, en vérité, plusieurs d'entre vous doivent admettre que, présentement, la vie ne leur offre pas ce qu'il y a de meilleur. Quelque chose ne va pas. Vous n'avez aucun but dans la vie. Votre vie n'a aucun sens et vous prendriez un nouveau départ si vous le pouviez. Vous ne pouvez pas remonter dans le temps au jour de votre naissance, mais vous pouvez repartir à zéro. Vous pouvez naître de nouveau en invitant le Christ à venir dans votre vie. Car lorsque Christ a accepté la croix, il est mort pour vos péchés passés, présents et futurs. Il vous pardonnera tout ce que vous avez fait. Vous pouvez recommencer votre vie en lui demandant simplement de vous pardonner, en sachant que ce n'est pas qui vous êtes ou qui ou ce que vous avez fait qui motive son pardon, mais plutôt qui il est et ce qu'il a fait pour vous sur la croix. Jésus est mort pour vous. Si vous croyez en lui, l'Esprit de Dieu viendra dans votre vie et il vous permettra de penser comme il pense. Vous ne prendrez jamais une décision plus importante que celle-là.
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2: Bienvenue pour notre émission Petit sujet psychologique et nous sommes, comme à notre habitude, en compagnie d'Éléonore Tarlet, psychologue et psychothérapeute. Et aujourd'hui, Éléonore, vous êtes venue accompagnée de Charlotte. Bonjour à vous deux.
3: Bonjour.
4: Bonjour.
2: Alors donc Charlotte, vous êtes étudiante en troisième année de fac de psycho et vous effectuez en ce moment votre stage d'analyse pratique avec Éléonore Tarlet. Alors on va commencer tout de suite Charlotte, et est-ce que vous pouvez nous dire qu'est-ce qui vous a poussé vous personnellement à vous engager dans un cursus de psycho ?
4: Alors en fait j'aime beaucoup comprendre les choses, comprendre les gens, comprendre les mécanismes. Je trouve ça fascinant en fait, voilà, dans la société. C'est pour ça aussi que je me suis spécialisée en psychologie sociale et psychologie du travail. J'aime beaucoup les dynamiques de groupe, donc c'est-à-dire comment les gens se perçoivent, s'influencent, comment ils pensent et comment ils perçoivent les autres en fait.
2: Alors vous êtes aujourd'hui en troisième année de psycho donc, et est-ce que ce que vous apprenez ou ce que vous avez appris depuis la première année correspond à l'idée que vous faisiez justement de ce cursus en psychologie ?
4: Du coup j'ai compris que la psychologie c'était une science. Ce n'est pas simplement s'asseoir et écouter la personne, c'est vraiment l'accompagner. Il y a aussi beaucoup de statistiques. C'était pas si simple que ça.
2: Comment est-ce que vous percevez cette période de stage qui finalement vous amène à passer à une partie plus pratique ?
4: Ça devient plus concret, du coup, ça me motive plus. Le fait de voir les gens, oui, ça me rappelle forcément mes cours, mais c'est quand même autre chose.
2: On apprend la pratique en cours. Comment ça se passe ?
4: Alors,
2: ou est-ce que tout reste complètement théorique ?
4: C'est plus dans les TD, donc c'est les travaux dirigés, parce qu'on a les CM, les cours magistraux, les TD, travaux dirigés, et les TP, travaux pratiques. Mmh. Et durant les TD, on voit des études de cas, mais voilà, c'est quand même mieux en stage.
2: Voilà, alors Éléonore Tarlet, justement, dites-nous comment ça s'est passé pour vous quand vous êtes passé de la théorie à la pratique, parce que vous pratiquez depuis un certain nombre d'années maintenant. Et alors donc, comment ça se passe quand on doit passer de la théorie à la pratique ?
3: Alors c'est vrai que bon, moi ça date maintenant, puisque j'ai fini la fac en 1999. Mais j'ai vraiment manqué de cette partie expérience pratique sur le terrain. Alors bien sûr, on avait des stages hein, comme Charlotte, mais en gros, on écoutait le patient et moi, mes maîtres de stage me disaient « Non, mais tu écoutes, voilà. » Alors moi, on me faisait passer des Rorschach, des TAT, enfin ce qu'on appelle des tests projectifs en psychologie clinique et pathologique, qui ne sont pas validés scientifiquement d'ailleurs. Et on me disait alors « Qu'est-ce que tu as vu sur telle planche ? Qu'est-ce qu'a dit la personne ? » ?»« Ah ben, elle a dit que c'est une chauve-souris. » « Ah ben, donc ça veut dire qu'elle est psychotique. Bon, » évidemment, je schématise un petit peu, mais moi, j'étais quand même assez frustrée parce que, comme Charlotte, j'avais besoin de comprendre. Et quand je disais « Mais qu'est-ce qui fait ? » Enfin, psychotique, c'est quand même lourd. C'est-à-dire qu'en gros, on met la personne dans une catégorie, dans une case, avec un traitement qui va en face et que sans doute la personne gardera à vie ou pratiquement, sur une interprétation qu'elle a fait d'une tache d'encre. Et là, ben en fait, non, c'était la question à ne pas poser. Et donc, je me souviens de mon maître de stage, il m'a dit, de toute façon, t'as un gros problème, va falloir que t'ailles consulter. Et puis, même en consultant, c'est pas sûr que tu t'en sortes. En gros, tu tournes pas rond et puis c'est foutu, quoi. Alors, j'ai trouvé ça extrêmement violent. Et donc, après, je me suis bien gardée de poser des questions. Mais c'est vrai que j'étais très frustrée des stages d'observation que j'ai faits où, bon, en gros, on me tolérait un petit peu, mais j'étais pas libre de poser des questions de novice. Et j'ai pas vraiment appris, en fait. J'étais assez frustrée du côté psychothérapie, c'est-à-dire comment aider les gens concrètement à se sortir de leurs problématiques, de leurs symptômes, de ce qui les amène à consulter, en fait. Et ça, je l'ai pas appris à la fac et je l'ai pas appris pendant mes stages d'observation, je l'ai appris après.
2: Alors Charlotte, pourquoi vous avez choisi de faire votre stage avec Éléonore Tarlé ?
4: Donc, j'ai choisi de faire mon stage avec Madame Éléonore Tarlé parce que j'étais intéressée aussi par tout ce qui est vidéo, parce que la psychologie, comment dire, la vulgarisation scientifique et aussi la psychologie dans un cabinet libéral. Donc voilà, c'est parce que j'ai une tutrice qui est très polyvalente. Donc, tout ça, ça m'intéressait. Je trouvais que ça correspondait à ce que je voulais faire.
2: Alors, Éléonore Tarlé, c'est facile, lors d'une séance thérapeutique, d'ajouter un troisième élément qui est Charlotte
3: Oui, c'est une vraie question, parce qu'on devrait vraiment tout investir pour former nos jeunes, pour former les futurs psychologues, psychothérapeutes, et qu'ensuite on ait vraiment des professionnels qui soient équipés pour aider leurs prochains. Et aujourd'hui, les stages, alors en tout cas pour moi qui suis en libéral, c'est, j'ai une contrainte entre guillemets, Charlotte elle est super, mais nous ça veut dire que on n'est pas indemnisé déjà, il faut qu'on la prenne sur notre temps de profession libérale, et il va falloir quelque part qu'on impose, là encore un peu entre guillemets, sa présence aux patients. Or, c'est quand même une sphère qui est assez intime, et les personnes, on comprend tout à fait qu'elles n'aient pas envie d'avoir une tierce personne qu'elles ne connaissent pas, devant qui elles vont se révéler, elles vont voilà, apporter des choses dont parfois elles ne sont pas fières. Donc c'est compliqué, c'est-à-dire qu'aujourd'hui, les stagiaires, ils vont demander à des institutions publiques, alors les CMS, les CMPP, les hôpitaux psychiatriques, pour faire des lieux de stage, mais il y a beaucoup plus de demandes de stage que de places. Donc, je pense qu'il y aurait vraiment un effort à faire, à réfléchir sur comment vraiment investir plus sur la formation pratique et permettre plus à l'étudiant d'être sur des stages d'observation où il a vraiment un tuteur ou un maître de stage qui est vraiment disponible pour l'accompagner, lui expliquer, prendre le temps de répondre à ses questions, de vraiment mettre le paquet là-dessus, beaucoup plus que sur la théorie. La théorie, c'est important, mais en fait, la théorie, ensuite, il faut la mettre en pratique pour s'approprier.
2: Bon, alors nous arrivons à la fin de notre émission, parce que cette émission est courte. Charlotte, pour terminer, si vous auriez quelque chose à dire aux jeunes qui souhaitent s'orienter vers ce cursus en psycho, qu'est-ce que vous voudriez leur dire avant de se quitter ?
4: Alors, je souhaiterais leur dire que la psychologie, n'est pas à prendre à la légère. C'est une science. Il ne faut pas abandonner les

0: Merci beaucoup à vous deux, Charlotte et Léonore Tarlet. C'était un petit sujet psychologique un peu spécial aujourd'hui et nous avons finalement parlé de transmission. Merci beaucoup.
1: Merci
0: et
1: à
0: très vite.
1: Merci d'avoir accepté de témoigner.
0: Merci, au revoir.
1: Au revoir.

0: Nous avons écouté la symphonie numéro 26 en ré mineur de Joseph Haydn en trois mouvements.
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De Charles Baudelaire, l'albatros. Souvent, pour s'amuser, les hommes d'équipage prennent des albatros, vastes oiseaux des mers, qui suivent indolents compagnons de voyage le navire glissant sur les gouffres amers. À peine les ont-ils déposés sur les planches que ces rois de l'azur maladroits et honteux laissent piteusement leurs grandes ailes blanches comme des avirons traînés à côté d'eux. Ce voyageur ailé, comme il est gauche et vole, lui n'a guère si beau qu'il est comique ailé. L'un agace son bec avec un brûle-gueule, l'autre mime en boitant l'infirme qui volait. Le poète est semblable au prince des nuées qui hante la tempête et se rit de l'archer. Exilé sur le sol, au milieu des huées, ses ailes de géant l'empêchent de marcher.

Bienvenue dans cette session de 15 minutes de grâce et de vérité. Nous allons tous ensemble louer le Seigneur de tout notre cœur avant d'écouter sa parole.

0: Allons maintenant écouter la parole de Dieu.
1: Bienvenue à notre session de 15 minutes de grâce et de vérité. Vous êtes les bienvenus, mes chers frères et sœurs. Et c'est vraiment une joie d'être encore dans la parole du Seigneur. Nous continuons et nous avons vu le rôle et le ministère et ce que le Saint-Esprit était pour Jésus, ce qu'il a fait au travers de lui. Et comment maintenant Jésus, il va parler à ses disciples, et quand il va prêcher, et quand il va partager, il va leur montrer la nécessité, l'urgence pour eux, et qu'eux aussi, ils auront besoin du Saint-Esprit. Nous lisons dans l'évangile de Jean, au chapitre 7, le verset 37. Le dernier jour, le grand jour de la fête, Jésus se tenant debout s'écria : Si quelqu'un a soif, qu'il vienne à moi et qu'il boive. Celui qui croit en moi, des fleuves d'eau vive couleront de son sein, comme dit les Écritures. Il dit cela de l'esprit que devaient recevoir ceux qui croiraient en lui, car l'esprit n'était pas encore, parce que Jésus n'avait pas été glorifié. La déclaration de Jésus nous montre comment c'est indispensable pour nous, l'Esprit de Dieu dans nos vies. Et quand il parle de cela, il ne parle pas d'un principe, il ne parle pas d'un principe, il ne parle pas, ben voilà, première étape, deuxième étape, troisième étape, lorsque vous êtes sauvé, première étape, deuxième étape, non. Il parle d'une soif. Il parle d'une soif. Il parle d'une soif qui sera dans le cœur de tous ceux qui croiront en lui. Parce qu'il parle de l'esprit que devaient recevoir tous ceux qui croiraient en lui. Nous savons que le Seigneur, quand il a parlé avec la femme samaritaine, et qu'il lui a parlé que c'est lui qui pouvait étancher la soif de son âme, que c'est lui, le Messie, que c'est lui l'envoyé de Dieu, et que c'est lui qui pouvait calmer sa soif et la désaltérer spirituellement, enlever son péché et guérir son âme et lui donner cette eau vive, cette eau de vie que Jésus parlait, dont c'était lui-même. Parce que Jésus avait dit, quiconque boit de cette eau, quand il parle des puits que Jacob avait puisés. Hein? Nous savons, Jacob était dans l'ancienne alliance. Et nous savons que dans l'ancienne alliance, le cœur de l'homme n'a jamais pu être satisfait. Hein? Et que le péché n'a pas été enlevé du cœur de l'homme. Ça a été couvert, pardonné, mais ça a resté. Mais comment Jacob, le puits que Jacob avait creusé, et l'eau qu'on pouvait en tirer, ben on aura toujours soif. Parce que le Seigneur ne parlait pas, parce qu'il prenait cet exemple pour montrer la soif spirituelle, la soif du cœur de l'homme. Que seulement quand l'homme rencontre Dieu, seulement quand l'homme est en communion avec Dieu, seulement quand l'homme croit et obéit la parole de Dieu, que son cœur peut être satisfait, que sa soif peut être étanché, hein, qu'il peut être comblé, il peut être complet. Et là, Jésus, il a parlé de lui-même pour cette femme, et comment cette femme a cru en lui, et comment le Seigneur a parlé des vrais adorateurs que Dieu demande et que Dieu recherche. C'est le Saint-Esprit qui nous aidera, c'est le Saint-Esprit qui pourra nous équiper. Et quand le Seigneur parle de cela, parle du Saint-Esprit, parle d'une soif. Hein? Parle d'une soif. Bien souvent, on peut prier pour des gens, pour le Saint-Esprit, mais s'ils n'ont pas soif, ben, qu'est-ce qui va arriver? On ne peut pas dire aux gens parler en langue, on ne peut pas les faire. Hein? Nous, les baptisés du Saint-Esprit, c'est Jésus qui baptise du Saint-Esprit. Mais pour que Jésus baptise du Saint-Esprit, il faut que la personne ait soif. Il faut qu'il croie. Il faut qu'il se repente. Hein? Il faut que son cœur soit assoiffé. Il faut qu'il demande. Il faut qu'il recherche. Il faut qu'il s'attend. Moi, je me rappelle.

il était réel, pour moi, il est devenu encore plus réel. Parce que cette soif dans le cœur de ceux qui croient, hein, parole de Dieu nous dit, celui qui croit en moi, des fleuves d'eau vive couleront de son sein, comme dit l'Écriture. Et il dit de cela, de l'esprit que devaient recevoir ceux qui croiraient en lui, car l'esprit n'était pas encore, parce que Jésus n'avait pas encore été glorifié. Nous voyons ici que l'esprit n'était pas encore, c'était pas encore accessible. Le baptême du Saint-Esprit n'était pas possible avant que Jésus meure et qu'il soit ressuscité. C'est par sa mort et sa résurrection que le Saint-Esprit s'est devenu possible pour le Saint-Esprit d'être répandu, de venir maintenant, hein, ce réveil de l'Esprit, comme nous allons voir dans la parole du Seigneur, hein, être rempli de l'Esprit, recevoir ce baptême de l'Esprit, avoir la soif de notre âme, de notre cœur comblé. Et nous savons comment la parole de Dieu nous dit, Jésus va dire avec ses disciples, il va dire, restez à Jérusalem, nous allons lire. Premièrement, nous allons lire dans Actes des Apôtres, le chapitre 2, le verset 14. Verset 2, chapitre 2, verset 14. 2, verset 14 nous dit, Pierre se présentant avec les onze, éleva la voix et leur parla en ces termes. Hommes juifs et vous tous qui séjournez à Jérusalem, sachez ceci et prêtez l'oreille à mes paroles. Ces gens ne sont pas ivres comme vous le supposez, car c'est la troisième heure du jour, mais c'est ici ce qui a été dit par le prophète Joël. Nous savons que par le prophète Joël, Dieu avait promis que dans les derniers jours, il allait répandre son esprit. Et il a dit, vos fils et vos filles prophétiseront, vos jeunes gens auront des visions et vos vieillards auront des songes. Oui, sur mes serviteurs, sur mes servantes, dans ces jours-là, je répandrai de mon esprit et ils prophétiseront. Nous voyons que le jour de la Pentecôte s'est accompli la promesse de Dieu, dans le livre de Joël où il nous est parlé de l'effusion du Saint-Esprit. Et pour que cela devienne possible, Jésus a dû mourir, il est mort, il a payé le prix pour cela, il a donné sa vie pour cela. Cela n'aurait pas été possible si Jésus n'était pas mort. Le Saint-Esprit n'aurait pas pu venir habiter en aucun d'entre nous. Mais, par la mort du Seigneur, et Pierre va dire au verset 32 du chapitre 2, il va dire, c'est ce Jésus que Dieu a ressuscité, nous en sommes tous témoins, élevé par la droite de Dieu, il a reçu du Père le Saint-Esprit qui avait été promis, et il l'a répandu comme vous le voyez et l'entendez. Là, Pierre va dire que Jésus, Dieu a ressuscité Jésus et il dit, nous sommes témoins, il est témoin, tous les apôtres sont témoins, et il dit que Jésus a été élevé par la droite de Dieu, il a reçu du Père. Il a reçu du Père le Saint-Esprit qui avait été promis et il l'a répandu comme vous le voyez et l'entendez. Il pouvait voir et il pouvait entendre. Il y avait des gens qui étaient confus ce jour-là. Certains qui croyaient qu'ils étaient ivres parce qu'ils étaient remplis du Saint-Esprit. C'est pas qu'ils riaient, qu'ils éclataient de rire ou qu'ils faisaient toutes sortes d'extravagances. Mais c'était un peu bizarre. Hein, c'était pas normal dans le sens qu'il y avait une manifestation. Les gens parlaient en langue.

0: Ok, alors, quelle grâce, mes frères et sœurs, que Jésus soit mort et qu'il soit ressuscité pour que nous puissions avoir ce merveilleux baptême du Saint-Esprit. Cette présence de Dieu qui habite nos cœurs. En ceci, ben, je vous dis au revoir et à la prochaine session. Merci.
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0: le quotidien de la grâce. Nous devons écouter l'Évangile chaque jour, car nous l'oublions chaque jour. Attribué à de nombreux auteurs, ce proverbe est d'une profonde vérité, quel qu'en soit le rédacteur. Même s'il ébranle notre prétention à la mémoire, il souligne que nous négligeons souvent l'essentiel. Notre façon de penser par défaut est incontestablement une erreur. Nous nous croyons capables de l'impossible. Depuis des millénaires, les humains cherchent à établir un lien et à se réconcilier avec les dieux, par des sacrifices, des offrandes coûteuses, des bougies allumées et des pèlerinages. Avec crainte et tremblement, nous avons offert ce que nous avions de mieux pour apaiser la colère que nous supposions s'accumuler dans les cieux. Mais la bonne nouvelle apportée par le Christ et accomplie par le Christ proclame un nouveau paradigme.
1: Car c'est par la grâce que vous êtes sauvés, par le moyen de la foi. Et cela ne vient pas de vous, c'est le don de Dieu. Ce n'est pas le résultat d'œuvres, afin que personne ne se glorifie.
0: L'Évangile contredit et s'oppose à la sagesse des siècles. Oui, nous pouvons être réconciliés avec Dieu, parce qu'il aime, parce qu'il a donné, parce que Jésus a fait un pèlerinage du ciel vers la terre, parce qu'il a sacrifié sa vie pour combler le gouffre creusé par notre orgueil. Ne vous excusez pas pour votre mémoire défaillante et incohérente. C'est le cas de tout être humain. Entourez-vous de vérité, de paroles de grâce, et persévérez dans cette voie.
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0: Bienvenue à tous dans votre flash d'information pour ce lundi. On va commencer tout de suite en parlant de football, puisque le premier mondial à 48 équipes continue de faire débat. Et oui, cette nouvelle formule a considérablement agrandi la compétition avec 12 groupes, 104 matchs contre seulement 64 auparavant, et une organisation répartie entre les États-Unis, le Canada et le Mexique. L'objectif affiché par la FIFA est de rendre la Coupe du Monde plus universelle en offrant une chance à davantage de nations. Des sélections comme le Cap-Vert, Curaçao, la Jordanie ou encore l'Ouzbékistan ont ainsi pu découvrir la plus grande scène du football mondial. Et d'ailleurs, le Cap-Vert s'est même qualifié pour les 16e de finale, comme quoi ça a du bon aussi d'inviter ces petites équipes. Mais cette ouverture a aussi donné lieu à plusieurs rencontres très déséquilibrées, permettant à des stars comme Lionel Messi, Kylian Mbappé ou Cristiano Ronaldo d'empiler les buts. Résultat, très peu de surprises et un suspense parfois limité, puisque seulement 16 équipes sur 48 sont éliminées à l'issue de la phase de groupe. Un format qui divise toujours les observateurs, d'autant que Gianni Infantino envisage déjà d'aller encore plus loin avec une Coupe du Monde à 64 équipes. Poursuivons ce flash d'information et parlons cette fois-ci en France de la fin du baccalauréat qui approche pour les quelques 730 000 candidats. Après les épreuves écrites, par place désormais donc au fameux grand oral qui se déroule jusqu'au 1er juillet, même si la canicule pourrait entraîner quelques aménagements. Une fois cette dernière étape passée, les lycéens n'auront plus qu'une date en tête, celle des résultats. Ils seront donc publiés le mardi 7 juillet partout en France, mais à des horaires différents selon les académies. En Normandie, les résultats tomberont à 12h15. Pour les candidats admis, ce sera donc la fin de l'aventure au lycée. Ceux qui auront obtenu une moyenne comprise entre 8 et 10 sur 20 devront passer les épreuves de rattrapage organisées jusqu'au 9 juillet avec l'espoir donc de décrocher leur diplôme. Poursuivons et parlons cette fois-ci d'une entreprise bien connue, Volvic. La justice vient de condamner le groupe pour pratiques commerciales trompeuses. En cause, plusieurs mentions présentes sur les bouteilles d'eau comme « neutre en carbone »,« 100% recyclé » ou encore « 100% recyclable ». Saisi donc par l'association de consommateurs CLCV, le tribunal de Paris estime que ces affirmations sont susceptibles d'induire les consommateurs en erreur. Les juges rappellent notamment que les bouteilles ne sont pas entièrement fabriquées à partir de plastique recyclé et que certains éléments comme l'encre ou la colle des étiquettes ne sont pas totalement recyclables. Concernant la neutralité carbone, le tribunal considère que les émissions générées ne sont pas intégralement compensées. Danone, propriétaire de la marque, conteste cette décision et a annoncé faire appel. L'entreprise a néanmoins été condamnée à verser 75 000 euros de dommages et intérêts à la CLCV et devra publier le jugement sur son site internet pendant 6 mois. Une décision qualifiée d'historique par l'association qui pourrait faire jurisprudence pour d'autres allégations environnementales. Allez, on poursuit, et vu qu'on parle de notre environnement, faisons un petit bilan sanitaire de la canicule qui s'alourdit malheureusement. Selon Santé publique France, environ 1000 décès supplémentaires ont déjà été recensés depuis le 24 juin par rapport à la mortalité habituellement observée à cette même période. Un chiffre encore provisoire qui pourrait donc augmenter malheureusement dans les prochains jours. Les effets des fortes chaleurs pourraient se manifester avec plusieurs jours de retard. Les personnes de plus de 65 ans sont les plus touchées, mais les autorités contestent également une hausse préoccupante de 40% des décès à domicile, signe que certaines victimes n'ont peut-être pas été prises en charge à temps. Cette surmortalité intervient après 11 jours d'une canicule historique, marquée par des températures dépassant 40 degrés dans de nombreuses régions et déjà considérée comme plus intense que celle de 2003. Si les températures redescendent enfin, les hôpitaux restent sous tension et les autorités sanitaires poursuivent leur surveillance avant d'établir un bilan définitif de cet épisode exceptionnel. Enfin, terminons ce flash et parlons de la police nationale qui vient à la rencontre des Normands pour recruter. Et oui, à l'occasion de la quinzaine Normandie de l'emploi public, le Promobus sillonne pour la première fois la Seine-Maritime. Il a déjà fait des étapes à Lillebonne, Fécamp et Rouen et il poursuit sa tournée pour faire découvrir de nombreux métiers de la police nationale. L'objectif est de répondre aux questions, présenter les formations et susciter des vocations. Car au-delà des policiers sur le terrain, l'institution recrute aussi dans les domaines de la police scientifique, des métiers techniques, administratifs, des CRS ou encore des brigades motorisées. Une initiative qui vise également à faire connaître des carrières parfois méconnues alors que la police nationale fait face à des besoins de recrutement. Les prochaines étapes du promobus sont prévues à Dieppe puis au Havre. C'est la fin pour ce flash d'information et nous vous souhaitons de passer un très bon moment avec la suite de vos programmes sur Radio La Sentinelle.
1: Voici votre météo pour ce mardi. Il y aura une matinée nuageuse sur l'ensemble de la région, mais les températures seront autour de 17 degrés vers les côtes et 20 degrés vers Rouen. Et pour l'après-midi, le temps sera plus ensoleillé, mais les températures évolueront peu sur les côtes. Mais à l'intérieur, les températures pourront atteindre jusqu'à 26 degrés vers Évreux et Rouen.

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De Charles Baudelaire, l'albatros. Souvent, pour s'amuser, les hommes d'équipage prennent des albatros, vastes oiseaux des mers, qui suivent indolents compagnons de voyage le navire glissant sur les gouffres amers. À peine les ont-ils déposés sur les planches que ces rois de l'azur maladroits et honteux laissent piteusement leurs grandes ailes blanches comme des avirons traînés à côté d'eux. Ce voyageur ailé, comme il est gauche et vole, lui n'a guère si beau qu'il est comique ailé. L'un agace son bec avec un brûle-gueule, l'autre mime en boitant l'infirme qui volait. Le poète est semblable au prince des nuées qui hante la tempête et se rit de l'archer. Exilé sur le sol, au milieu des huées, ses ailes de géant l'empêchent de marcher.

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1: Veillez à votre santé spirituelle. Dans le psaume 19 au verset 15, méditons « Que les paroles de ma bouche et la méditation de mon cœur te soient agréables, ô Éternel mon rocher et mon Rédempteur. »
2: Si Jésus a trouvé nécessaire de lire et de méditer la parole de Dieu au cours des années précédant le début de son ministère, combien davantage cela nous est nécessaire? Qu'implique la méditation? D'autres religions, philosophies ou modes de vie engagent leurs adeptes à méditer, ce qui implique vider son esprit et son âme pour accéder à un état transcendantal ou extatique où l'on est censé éprouver une sensation épurée, libre des contingences humaines.
1: Méditer pour le chrétien, c'est au contraire remplir son esprit et son âme de la vérité biblique et la ruminer soigneusement pour en extraire toute sa substance. Méditer exige une lecture lente et réfléchie. Méditer peut être une activité solitaire ou collective. Une bonne exhortation ou une riche étude biblique nous amène à réfléchir ensemble sur des vérités que Dieu veut nous faire découvrir plus profondément. Mais méditer pour soi-même est un art qui semble de plus en plus délaissé de nos jours où le temps semble toujours nous manquer.
2: La méditation biblique est ancrée sur les mots des Écritures pour nous permettre d'écouter la voix de Dieu. Écoutez ce que dit David. « Je lève mes mains vers tes commandements que j'aime et je veux méditer tes prescriptions. » Voir psaume 119 au verset 48. Et Paul d'ajouter « Pensez à ce qui est en haut et non pas à ce qui est sur la terre. » Dans quel but? De glorifier notre Dieu créateur, notre Père. Dieu est glorifié au plus haut point en nous quand nous sommes au plus haut point satisfaits en lui. En écho du psaume 19 de David.
1: Méditer est une discipline à acquérir, mais qui débouche ensuite sur une attitude spécifique au cœur du chrétien qui recherche à être en accord avec la pensée de Dieu. Quand vous méditez, faites comme l'abeille qui entre et s'installe dans une fleur afin de sucer toute la richesse du sucre qu'elle contient. Le papillon butine de fleur en fleur, l'abeille prend son temps et extrait d'une fleur tout ce qu'elle peut lui offrir. Faites de même avec la parole de Dieu.
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1: Je suis d'origine kabyle. J'ai grandi dans un foyer musulman où on parlait de Dieu, on parlait du Coran, mais c'était un Dieu lointain. Il n'y a jamais eu un lien entre ma vie et Dieu, on va dire ça comme ça. Et donc, avec les copains, on a grandi dans un quartier un petit peu, on va dire défavorisé, et ce qui a fait que ma vie, elle n'était pas toujours nette. Donc j'ai grandi avec des copains, on faisait un petit peu de bêtises. Quand on était jeune, on a commencé par faire des petites bêtises, et de fil en aiguille, en fait, on se dégradait vraiment avec les copains en faisant des choses vraiment pas belles, en volant, en faisant des bagarres. Et petit à petit, on en est venu à la drogue, en fait. Et j'ai perdu ma mère très jeune, j'ai perdu ma mère à l'âge de 18 ans. Là, ça a vraiment été un tournant dans ma vie, un tournant dans la débauche, dans le péché. En fait, ma mère, c'était un petit peu la base de ma vie.

0: Ouais, elle me tenait un petit peu quelque part parce que il y avait que là que je recevais de l'amour parce que dans le monde j'avais bien compris qu'il n'y avait pas d'amour dans ce monde et quand j'ai perdu ma mère et eh ben j'ai perdu la raison de vivre normalement on va dire ça comme ça. Bah de là ça a été je me suis dégradé totalement quoi je voulais plus vivre en fait je voulais mourir donc j'ai tout fait pour en arriver là quoi et on a fait les 400 coups avec des copains on prenait des risques toujours de plus en plus grands. Et l'alcool et la drogue, eh ben, on en prenait de plus en plus aussi. Ce qui a fait qu'en 1991, à l'âge de 24 ans, je prenais tellement de mauvaises choses quoi pour ma vie que, à l'âge de 24 ans, en fait, je suis rentré à l'hôpital dans un coma. Et puis après plusieurs examens, on a vu que j'avais une tumeur au cerveau. Et le docteur m'a dit, il me restait une dizaine de jours à vivre. Et j'avais 24 ans. Donc là, entre-temps, il y a une chrétienne qui est venue me voir à l'hôpital, qui m'a amené un évangile. Et moi, je voulais vraiment pas en entendre parler de l'évangile. Avant, j'étais vraiment contre Jésus-Christ. Et là, il y a une chrétienne qui est venue et qui m'a apporté un évangile et qui m'a dit « Je te donne ce que j'ai de plus cher au monde ». Et elle m'a dit que je pouvais être guéri en écoutant la parole, en priant Jésus. Donc c'est ce que j'ai fait. J'ai lu cet évangile. Et petit à petit, bah, la foi est rentrée dans mon cœur et j'essayais de comprendre, mais je comprenais pas cet évangile en fait. Et j'étais toujours malade. Arrivé à Jean 3,16 en fait, qui dit que Dieu a tant aimé le monde qu'il a donné son Fils unique, afin que quiconque croit en lui ne périsse point, mais qu'il ait la vie éternelle. Là, j'ai compris en fait, j'ai vraiment compris la Bible, enfin le message essentiel de la Bible, on va dire. Et j'ai compris que Jésus était descendu et était mort sur la croix pour moi, pour me sauver, pour mes péchés, quoi. Et j'ai compris que j'étais pécheur, et j'ai compris que si j'étais sur ce lit d'hôpital devant la mort, c'était à cause de mes péchés, c'était parce que je l'avais cherché, c'était pas à cause de la société, c'était pas à cause de la pauvreté de ma famille, c'était pas à cause de mes copains, mais c'était vraiment à cause de mes péchés à moi, j'étais le premier, quoi. De là, j'ai demandé pardon à Dieu, et ce qui est beau, c'est que Dieu m'a pardonné, c'est que j'ai vu au travers de cette croix que Dieu me pardonnait mes péchés, c'est que Dieu voulait changer ma vie. Et de là, bah, j'étais heureux, en fait, parce que même si je devais partir, même si je devais mourir, je savais où j'allais, parce que Jésus m'avait pardonné, il m'avait donné vraiment un libre accès pour le paradis, pour le ciel, pour être devant Dieu. Donc de là, peu importe, parce qu'avant, c'est vrai que j'avais peur de la mort, quand le docteur m'a dit que j'allais peut-être mourir, bah oui, j'avais peur. Et ben, quand j'ai rencontré le Seigneur Jésus, j'avais la certitude dans mon cœur que j'étais sauvé. Je veux dire, c'est pas une conviction que je mettais dans mon cœur ou dans ma tête, c'était vraiment une parole de Dieu qui était dans mon cœur. C'est, je savais que je rentrais au paradis avec Dieu. Mais le Seigneur a été encore merveilleux. Et après un dernier examen, une artériographie, les docteurs sont rentrés dans ma chambre et m'ont dit, bah écoutez, monsieur, on comprend pas, on trouve plus la tumeur et vous pouvez rentrer chez vous cet après-midi. Et le Seigneur donc avait fait cette œuvre de guérison, ce miracle dans ma vie. Je n'avais plus de tumeur au cerveau, j'étais totalement guéri. L'après-midi même, je pouvais rentrer chez moi. Et j'ai demandé au docteur quand même, je leur ai demandé, mais la tumeur, et alors qu'ils me l'avaient fait voir sur des radios, etc., ils m'ont dit, ben on comprend pas, on a dû se tromper, parce qu'ils ont été confrontés au miracle de Dieu, en fait, qui s'explique pas et qui se vit par la foi. Voilà, je vous invite à faire cette recherche en priant simplement Dieu de se révéler à votre cœur, et il le fera.
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2: Ah oui, fidèle aimable auditeur et internaute de la radio La Sentinelle, vous qui nous écoutez à travers les www.radio-rls.fr ou sur le 97.9 FM, nous sommes très contents de rentrer chez vous pour votre émission tant attendue, 180 secondes de foi. Et aujourd'hui, j'ai une bonne nouvelle pour toi. Dieu n'abandonne pas dans l'épreuve. Ah, c'est une bonne nouvelle. Dieu n'abandonne pas dans l'épreuve. Deutéronome chapitre 31, le verset 6, que je vous donne lecture rapidement. Fortifiez-vous et ayez du courage. Ne craignez point et ne soyez point effrayés devant eux. Car l'Éternel ton Dieu marchera lui-même avec toi et il ne te délaissera point. Il ne t'abandonnera point. Et nous disons Amen. Ça, c'est une déclaration de Dieu à son peuple. Je ne te délaisserai point. Je ne t'abandonnerai point. Mon frère, ma sœur, dans les moments difficiles, le plus grand combat est parfois celui du découragement. On peut avoir l'impression d'être seul, d'être incompris, d'être même fatigué. Mais la promesse de Dieu demeure. Sa présence accompagne ses enfants. Dieu ne promet pas l'absence d'épreuves. Il promet sa présence au milieu des épreuves. Aujourd'hui, si ton cœur est lourd, rappelle-toi ceci. Dieu est encore là. Oui, mon frère, oui, ma sœur, Dieu est encore là. Même dans le silence, même dans l'attente, car une foi persévérante s'appuie sur la fidélité de Dieu. Allez, bonne journée. Que le Seigneur vous bénisse.
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0: face à la dépression. Une approche biblique avec Christophe Selmer. Christophe Selmer, bonjour.
1: Bonjour Dani, bonjour aussi à vous tous, amis auditeurs.
0: Vous êtes fidèle à ce micro et je vous en remercie parce que c'est tout un cheminement que nous avons choisi de faire ensemble avec ce sujet sur la dépression et en prenant des personnages bibliques qui peuvent nous donner un éclairage particulier et des enseignements aussi. Pendant quelques émissions, nous avons parlé d'Abraham, de son fils aussi Ismaël, de la servante de sa femme Agar, de sa femme elle-même Sarah, donc des personnages qui nous montrent qu'il y a différentes facettes à l'approche de la vie et aussi différents types de dépression. Et cet Abraham, qui est connu comme étant le père de la foi, vous nous l'avez montré sous un jour un peu fragile finalement.
1: Oui, parce qu'Abraham, il est père de la foi parce que la foi est un acte de courage face au constat justement de la fragilité, de cette fragilité dont nous avions déjà parlé avec Adam et Ève, ces deux personnes qui résument notre humanité première, et nous avions vu que la caractéristique première de notre humanité en Adam et Ève, c'est la fragilité symbolisée par la nudité dans le texte, c'est la fuite. C'est la peur, et je crois qu'Abraham, descendant comme nous tous de cette première humanité fragile, vit avec ses peurs, avec ses fuites, avec cette fragilité, et face à cette nudité qui nous rend si vulnérables face aux épreuves de la vie, ben nous réagissons comme Abraham parfois, nous fuyons, nous tergiversons, nous laissons faire, et surtout si comme Abraham notre caractère nous porte à laisser les choses aller. Nous avons vu qu'Abraham était de type flegmatique, et les flegmatiques sont particulièrement soucieux de leur petite tranquillité, de leur paix, et face à cette situation, nous avions vu que il va vivre malheureux dans son couple, dans son foyer, avec des femmes qui se jalousent, qui se haïssent, qui se disputent, et Abraham nous l'avons vu traumatisé, en retrait par rapport à la mission. Dieu l'avait demandé pour être un missionnaire et témoigner dans cette terre de Canaan, au carrefour des continents, au carrefour des grandes civilisations. Il est là pour être un missionnaire et nous le voyons dépressif, démissionnaire par rapport à sa responsabilité de chef de famille.
0: Par contre, j'imagine, Christophe Selmer, qu'il ne serait pas resté un personnage important s'il n'y avait eu que ces moments de faiblesse.
1: Alors, au départ, il y a un moment très fort, parce qu'il quitte son pays, sa patrie, la maison de son père. Il est originaire de Ur en Chaldée et il part à l'aventure, appelé par Dieu pour être justement un missionnaire. Ensuite, il y a cette immense parenthèse difficile où pendant des années, il va être tourmenté par l'insécurité en cette terre étrangère où Dieu lui demande d'être. Ensuite, dans cette terre aussi étrangère qui est son couple et sa famille parce qu'il y a des tensions. Et puis, il y a ce moment très fort où Dieu va le mettre à l'épreuve de façon étrange et bizarre en lui demandant de sacrifier son fils, étrange épreuve. Et le texte nous dit que pendant trois jours, suite à cette demande, Abraham va vivre dans une angoisse, mais en même temps dans une assurance. Et c'est pour ça que je voudrais parler d'Abraham face au sacrifice de son fils, parce que face à une demande aussi étonnante, on comprend qu'il soit déstabilisé, mais en même temps, Abraham a confiance parce qu'il va se ressourcer en Dieu et il va se dire que si Dieu lui demande une chose aussi abominable, lui qui, dans sa loi, demande de ne pas tuer, et que lui-même, ce Dieu lui demande de sacrifier son fils, il me dit, Abraham se dit, il y a derrière là quelque chose que Dieu veut m'apprendre et me faire comprendre. Alors je reviens à cette notion importante pour dépasser les épreuves de la vie, c'est d'avoir un sens. Et dès que notre vie a un sens, il est beaucoup plus facile de vaincre toutes les agressions génératrices de coups de cafard, de déprime, de doute. Et Abraham va se mettre en marche à la demande de Dieu, qui lui dit d'aller à la montagne de Morija sacrifier son fils. Et nous savons que la montagne de Morija, c'est cette montagne où, des siècles plus tard, Jérusalem sera construite.
0: Donc tout un symbole.
1: Alors tout un symbole, et c'est cette montagne que plus tard aussi, un autre fils de Dieu, celui-là, Jésus, sera sacrifié. Donc Abraham a confiance et il se dit, mais pourquoi ne pas sacrifier cet enfant-là derrière la tente? Pourquoi 3 jours en cette montagne-là? Et quand il va se trouver au pied de la montagne, il dira au serviteur, nous et l'enfant, nous monterons sur la montagne, nous adorerons Dieu, nous offrirons une offrande et nous reviendrons.
0: Donc tous les deux.
1: Nous reviendrons. Abraham a la ferme certitude que si Dieu lui demande une chose aussi incompréhensible, aussi monstrueuse, c'est quelque part, il y a un plan, il y a une démarche pédagogique, il y a quelque chose que Abraham n'a pas encore comprise. Et il a la ferme certitude que cet enfant que Dieu lui demande, quelque part, il lui redonnera la vie, combien même Abraham irait jusqu'au bout pour le sacrifier. Et le texte de l'Épître aux Hébreux, parlant de la foi d'Abraham, dira que Abraham avait la ferme certitude que Dieu ressusciterait son fils Isaac. Et je crois que c'est cela qui l'a amené à aller au-devant de cette difficulté. Il avait confiance en Dieu, il avait confiance en ses promesses. Et là, je trouve qu'il y a un moyen de sortir de nos fatigues, de nos dépressions, c'est de connaître dans la parole de Dieu des promesses claires, précises, simples pour faire face à tous les aléas de la vie.
0: Il faut rappeler, Christophe Selmar, que cet enfant, il avait été attendu pendant des années et des années. Donc c'est vrai, vous parlez de sacrifices monstrueux que Dieu demande à Abraham, de choses incohérentes, incompréhensibles. Il est vrai que ça paraît assez absurde de donner un fils pour le reprendre rapidement. Mais vous, en tant que psychologue, donc vous voyez cet Abraham qui est prêt à faire confiance à Dieu, qui retrouve une relation, il semble, beaucoup plus proche avec son Dieu. Est-ce qu'on peut parler là justement de lâcher prise un petit peu?
1: Oui, et je crois qu'une des grandes leçons que tous les dépressifs doivent apprendre lentement, c'est justement le lâcher prise de la confiance, du moment où on n'est pas toujours maître des événements extérieurs.
0: On n'a pas toutes les cartes en main.
1: On n'a pas toutes les cartes en main, alors il faut jouer avec celles qui sont entre nos mains. Et celles qui sont entre nos mains, parfois, c'est de l'ordre de la confiance, du lâcher-prise. Ce n'est pas une position fataliste que l'on peut trouver en disant « bon, ben, c'est écrit hein. ». Non, je suis maître des choses que je peux gérer. Et ce que je peux gérer, c'est ma confiance en moi-même, en Dieu, et aux autres, et se mettre en marche avec ces assurances qui sont à notre niveau.
0: Donc, il faut avancer pas à pas. Christophe Selmar, merci de nous y aider. À bientôt.
1: Au revoir.

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3: Nous avions évoqué, en guise de mise en appétit, à la fin de notre dernière émission, le début atypique de la carrière du compositeur grec Vangelis. Après la dissolution du groupe The Aphrodite Child en 1971, le musicien travaille majoritairement en solo et va progressivement acquérir la renommée dans le cadre restreint de la musique pour le cinéma. Le réalisateur Frédéric Rossif, spécialiste du documentaire animalier, le fait travailler pour la série « L'Apocalypse des animaux », puis « La fête sauvage », un long métrage cette fois-ci. En 1977, il publie un album représentatif de son style musical, où le synthétiseur tient la place principale pour l'instrumentation. L'un des extraits de ce 33 tours mérite une écoute attentive car il caractérise le mode d'expression du compositeur.

C'est avec un film britannique réalisé en 1981 que Vangelis a fait un bond de plus dans la célébrité. Vous avez sans doute gardé à l'esprit le passage que nous allons écouter dans quelques instants et qui est tiré du film « Les chariots de feu », nous transportant dans l'univers des Jeux olympiques de Paris en 1924. Deux athlètes britanniques spécialistes des épreuves de vitesse remportent le 100 mètres et le 400 mètres, mais avec une motivation différente qui nous éloigne des valeurs prônées par le baron Pierre de Coubertin, convaincu qu'il était que l'olympisme contribue à la mise en place d'un monde meilleur grâce au seul engagement des participants.

Vous venez d'écouter le thème principal du film Les chariots de feu, réalisé en 1981. La bande originale que nous abordons à présent est sans doute l'une des meilleures de Vangelis. Elle satisfait à deux conditions essentielles qui concourent à son succès. Tout d'abord, elle accompagne un excellent film, bien tourné, bien interprété, et puis la mélodie en elle-même a un sens particulier. Elle est chargée de mélancolie et, selon l'expression employée par le spécialiste Alain Lacombe, elle module différemment l'émotion suggérée par le spectacle. Le réalisateur Costa Gavras obtiendra en 1982 la Palme d'Or à Cannes, tandis que l'acteur américain Jack Lemmon recevra quant à lui le prix d'interprétation masculine. Missing, portée disparue, nous raconte à partir d'une histoire vraie le drame vécu par Charles Orman, un jeune homme vivant à Santiago du Chili au moment du coup d'État du 11 septembre 1973 et qui disparaît malgré les recherches assidues menées par son père et sa jeune épouse. En réalité, et malgré sa citoyenneté américaine, Charles a été exécuté dès le début du soulèvement et sacrifié sur l'autel des intérêts de la superpuissance mondiale qui a favorisé le coup d'État d'Augusto Pinochet. Le père du jeune homme comprend à ses dépens que les promesses mirifiques des diplomates de son pays ne sont qu'un leurre, y compris lorsqu'il s'agira de régler les frais de transport du cercueil de son enfant. Il faut absolument visionner ces images tragiques de la fin du long métrage où l'on voit ce cercueil à son arrivée en Amérique à l'aéroport avec les lettres en provenance de Santiago peintes sur le côté en blanc pour comprendre toute la force de cette partition musicale.

Nous venons d'écouter le thème principal du film Missing, réalisé en 1982 par Costa Gavras. Dernier volet de notre rétrospective consacrée au compositeur grec Vangelis, la musique composée pour un film à grand spectacle sorti sur nos écrans en 1992, c'est-à-dire exactement 500 ans après l'événement qu'il commémore officieusement, 1492, Christophe Colomb. Le rôle du célèbre conquérant génois est interprété par Gérard Depardieu, tandis que la réalisation de cette coproduction européenne a été confiée à Ridley Scott. Le musicien reste fidèle à son registre émotionnel pour illustrer cet événement mondialement célèbre et emploie cette fois-ci un cœur puissant afin de transmettre au spectateur le frémissement de l'esprit. Je vous laisse pendant quelques minutes en compagnie de ce thème musical devenu aussi célèbre que le film lui-même.

Nous venons d'écouter le thème principal du film 1492 Christophe Colomb, réalisé en 1992. Après 1492 Christophe Colomb, le compositeur grec réduit son activité pour le 7e art en marquant une pause de plusieurs années dans ses créations. Bien qu'ayant retrouvé ultérieurement un certain dynamisme dans son cadre de travail, il a principalement laissé le meilleur de lui-même entre la fin des années 70 et le début des années 90. Il est décédé à Paris le 17 mai 2022 à l'âge de 79 ans. La transition avec le dernier compositeur que nous évoquons aujourd'hui est facile à faire car Hans Zimmer avait été pressenti pour écrire la musique de 1492, mais le réalisateur a finalement fait appel à Vangelis. C'est l'occasion pour nous de mentionner brièvement l'une des partitions phares du musicien allemand, figée elle aussi dans le cours de l'histoire, celle du film Gladiator, présentant des points communs avec les extraits de l'œuvre du compositeur grec. C'est la raison pour laquelle nous nous limiterons à un seul extrait afin d'éviter toute redondance inutile. Hans Zimmer a sollicité la collaboration de la chanteuse australienne Lisa Gerhardt pour cette bande originale, illustrant également un film célèbre réalisé par Ridley Scott, mais en 2000 cette fois-ci.

0: C'était la musique du film Gladiator, réalisé en 2000 par Ridley Scott, musique composée et dirigée par Hans Zimmer. Après notre détour par la Grèce et l'Allemagne, et avant de nous fixer durablement en Italie, nous consacrerons notre prochaine émission à un compositeur d'origine italienne ayant fait carrière aux États-Unis avec succès, à savoir Henry Mancini.
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2: On va lire ensemble dans 2 Samuel au chapitre 9 et au verset 1er. David dit: reste-t-il encore quelqu'un de la maison de Saül pour que je lui fasse du bien à cause de Jonathan? Il y avait un serviteur de la maison de Saül nommé Tsiba, que l'on fit venir auprès de David. Le roi lui dit: es-tu Tsiba? Et il répondit: ton serviteur. Le roi dit: n'y a-t-il plus personne de la maison de Saül pour que j'use envers lui de la bonté de Dieu? Et Tsiba répondit au roi: il y a encore un fils de Jonathan, perclus des pieds. Le roi lui dit: où est-il? Et Tsiba répondit au roi: il est dans la maison de Makir, fils d'Amiel, à Lodébar. Le roi David l'envoya chercher dans la maison de Makir, fils d'Amiel, à Lodébar, et Mephibosheth, fils de Jonathan, fils de Saül, vint auprès de David, tomba sur sa face et se prosterna. David dit: Mephibosheth. Et il répondit: voici ton serviteur. David lui dit: ne crains point, car je veux te faire du bien à cause de Jonathan, ton père. Je te rendrai toutes les terres de Saül, ton père, et tu mangeras toujours à ma table. Il se prosterna et dit: qu'est ton serviteur pour que tu regardes un chien mort tel que moi? Le roi appela Tsiba, serviteur de Saül, et lui dit: je donne au fils de ton maître tout ce qui appartenait à Saül et à toute sa maison. Tu cultiveras pour lui les terres, toi, tes fils et tes serviteurs, et tu feras les récoltes, afin que le fils de ton maître ait du pain à manger. Et Mephibosheth, fils de ton maître, mangera toujours à ma table. Or, Tsiba avait 15 fils et 20 serviteurs. Il dit au roi: ton serviteur fera tout ce que le roi, mon seigneur, ordonne à son serviteur. Et Mephibosheth mangea à la table de David comme l'un des fils du roi. Mephibosheth avait un jeune fils nommé Mika, et tous ceux qui demeuraient dans la maison de Tsiba étaient serviteurs de Mephibosheth. Mephibosheth habitait à Jérusalem, car il mangeait toujours à la table du roi. Il était boiteux des deux pieds. Amen. Voici une histoire incroyable, une histoire extraordinaire. La Bible commence, ce texte commence en disant « David dit ». Et déjà en prélude de ce texte, je voudrais que l'on fasse un parallèle entre David et Jésus. David est un type de Jésus. Il y a plusieurs parallèles dans la parole de Dieu qui nous le font comprendre. Déjà, David est un nom qui est unique dans l'Ancien Testament, et le nom de Jésus est un nom qui est unique, le plus beau de tous les noms. David, ça veut dire « bien-aimé ». Et quand le Père va présenter en quelque sorte Jésus, il va dire: tu es mon fils bien-aimé. On voit également que le nom de David apparaît 58 fois dans le Nouveau Testament, à tel point que Jésus va être appelé fils de David. Dans la généalogie de Jésus, on voit qu'un de ses ancêtres, c'est David. Alors on continue le parallèle entre David et Jésus. David était un berger, il a su affronter le lion, l'ours. C'était un bon berger qui savait s'occuper de ses brebis. Et nous savons que Jésus est le bon berger par excellence. Lui aussi a affronté le lion qui est le diable. Il a remporté la victoire sur la croix, il a anéanti l'œuvre de Satan. Il a aussi affronté l'ours qui représente l'esprit de ce monde. Et puis Jésus est le bon berger qui sait s'occuper de ses brebis. Je continue le parallèle. David a su affronter et tuer Goliath et vaincre les Philistins. Jésus aussi a eu le courage d'affronter l'ennemi de notre âme, et il a su affronter l'esprit de ce monde, le diable et tout ce qui est du diable, et il a vaincu en remportant une victoire totale. Et tout au long de ce message, on fera le parallèle entre David et Jésus. Et puis il va y avoir au début de cette histoire une recherche. David va faire une recherche. Reste-t-il encore quelqu'un ? Il faut que tu puisses réaliser cet après-midi, cher ami, que Dieu te cherche. Dieu te cherche. Reste-t-il encore quelqu'un dans cette salle qui n'ait pas accepté encore Jésus dans son cœur ? Reste-t-il encore quelqu'un cet après-midi qui soit loin de Dieu ? Reste-t-il quelqu'un qui ait besoin de la grâce de Dieu, qui ait besoin du véritable bonheur ? Reste-t-il encore quelqu'un de la maison de Saül ? On voit que Mephibosheth avait un lourd fardeau héréditaire. Son père était Jonathan, son grand-père était Saül, et on voit que Saül était un mauvais roi. Saül représente la méchanceté à ce moment-là. Même s'il a bien commencé, son cœur s'est détourné des choses de Dieu. Et on voit que Mephibosheth portait un lourd fardeau héréditaire. Reste-t-il encore quelqu'un de la maison de Saül pour que je lui fasse du bien ? David ne voulait punir personne, il ne voulait pas se venger, il ne voulait pas faire du mal, mais il voulait faire du bien. Et il faut savoir que Dieu, cet après-midi, ne veut punir personne, il ne veut pas se venger, il ne veut écraser personne, mais il veut te faire du bien. Même si tu t'es éloigné des choses de Dieu, même si tu as levé ton poing contre Dieu, il veut te faire du bien. Il est même dit au verset 3, « Pour que j'use envers lui de la bonté de Dieu. Dieu est bon. » Amen. Dieu est bon. Il protège nos vies. Peut-être que tu n'as jamais prié, mais sache que Dieu est bon. Un jour, il y a un homme qui simplement avait témoigné à son ami. Son ami était un pharmacien et il lui avait témoigné des choses de Dieu, mais lui, chaque fois, il se moquait de Dieu. Il dit, tu es mon ami, mais ton Dieu, je n'en veux pas, je ne peux pas croire en ces choses. Et un jour, ce pharmacien était là et une petite fille est venue lui demander un médicament particulier. Alors ce pharmacien a mélangé quelques médicaments pour préparer ce qu'il devait pour la maman de cette petite fille. Et il lui donne ce médicament. Et quand la petite fille était partie, un petit moment après, il s'est aperçu qu'il s'était trompé dans un ingrédient, dans un médicament. Et là, tout affolé, il dit « Mais je lui ai donné du poison !» C'est du poison, comment je vais faire? Je connais pas le nom de cette petite fille, le nom de cette femme qui va prendre ce médicament. Comment je vais faire pour eux, pour ma carrière? Je suis perdu, c'est fini. Et puis, il va se souvenir de son ami qui lui avait témoigné. Alors qu'il s'était moqué des choses de Dieu, là, il va se mettre dans la remise de cette pharmacie, il va se retrouver à genoux et il va prier là à genoux, il va dire, mais Dieu, si tu existes, viens m'aider. Et puis, quelques minutes après, la petite fille qui revient, toute gênée, toute embêtée, toute penaud. Elle dit, comme je suis parti en courant, j'ai trébuché, je suis tombé, et la fiole avec le médicament, ça s'est cassé, tout s'est renversé. Et là, il a pu réaliser que Dieu existait, Dieu l'avait béni. Existe-t-il, reste-t-il encore quelqu'un ? Et il y avait là un serviteur de la maison de Saül qui s'appelait Tsiba. Et c'est par le biais de Tsiba que Mephibosheth va être présenté à David. Parfois Dieu utilise comme cela des hommes, des femmes dans la simplicité. Peut-être qu'on t'a invité cet après-midi. Peut-être qu'on a parlé de Dieu et depuis un moment, on te parle de venir à cette réunion et tu as entendu parler des choses de Dieu, tu as été témoigné des choses de Dieu et comme cela, Dieu s'est servi de quelqu'un pour te parler des choses de Dieu et ça arrive souvent que Dieu se serve de chacun d'entre nous pour témoigner. Et Tsiba va dire, il y a encore un fils de Jonathan, il y a encore quelqu'un qui existe là, il est là, il y a encore quelqu'un. Il faut que tu saches, cher ami, que Jésus est venu pour toi. Et une chose étonnante, c'est que si tu avais été le seul sur terre, le Seigneur aurait quand même donné sa vie sur la croix pour toi. C'est pour toi qu'il a donné sa vie. Attaché à la croix pour toi, pour moi. On l'a chanté tout à l'heure. Cet homme, Mephibosheth, était perclus des pieds. Il était handicapé. Il ne pouvait pas travailler normalement, il ne pouvait pas vivre normalement, il ne pouvait pas se déplacer normalement. Et là, David va dire, reste-t-il quelqu'un de la maison de Saül que j'use de bonté envers lui à cause de Jonathan? Et pendant quelques instants, je voudrais vous parler de l'amitié entre David et Jonathan. Il faut savoir que à une certaine période, il y avait deux rois. Il y avait David qui était roi, mais il y avait également Saül qui était roi, et David représente le bon côté, Saül représentait le mauvais côté, comme je vous l'ai dit tout à l'heure. Et Saül avait un fils, Jonathan. En quelque sorte, Jonathan était le fils de l'ennemi de David. Mais il y a eu une amitié qui paraissait illégitime. David, ami avec le fils de son ennemi, c'était impossible. La Bible nous parle de l'amitié. Il y a les mauvais amis. La Bible nous dit dans Proverbe 19 que la richesse procure un grand nombre d'amis. Il est même dit dans Job 16:20, « Mes amis se jouent de moi ». Et dans le domaine de l'amitié, on peut connaître la solitude, comme il est dit dans le psaume 88, « Tu as éloigné de moi les amis, mes intimes ont disparu ». On peut connaître la solitude, mais on peut connaître un abus de confiance dans le domaine de l'amitié. Il est dit que chacun se tienne en garde contre son ami. Mais dans le domaine de l'amitié, il y a un texte formidable. Dans Exode 33:11, il est dit que l'Éternel parlait avec Moïse face à face comme un homme parle à son ami. Est-ce que l'amitié est possible entre Dieu et nous? Est-ce que c'est possible de dire que Dieu est mon ami? Mais la Bible nous dit également, il n'y a plus paru en Israël de prophète semblable à Moïse que l'Éternel connaissait face à face. On a l'impression que c'est impossible maintenant. Il n'y a eu que Moïse, il n'y a eu que certains hommes, certaines femmes de la Bible qui ont été amis de Dieu. Mais est-ce que c'est possible? Ça nous paraît tellement illégitime d'être amis de Dieu alors que nous sommes en quelque sorte éloignés de Dieu. Est-ce que c'est possible? La relation d'amitié de Dieu envers nous n'est pas une relation de tyran. Ce n'est pas un patron avec ses employés. Ce n'est pas un père absent. Ce n'est pas fictif. Mais la Bible nous montre que Jésus est cet ami parfait. C'est vrai que la Bible nous dit également que le rapporteur divise les amis. Ça veut dire que le diable aimerait diviser cette amitié qu'il pourrait y avoir entre Dieu et nous. Il voudrait briser cette amitié qu'il pourrait exister entre Dieu et nous. Mais c'est impossible. Comme il est dit dans Jacques 4:4, celui qui sera ami du monde est ennemi de Dieu. On ne peut pas être ami du péché, ami du diable et ami de Dieu. C'est pas possible. Il faut faire un choix. Pourquoi je vous parle de l'amitié? Pour qu'il y ait cette confiance dans chacun de nos cœurs. David va rechercher Mephibosheth à cause de l'amitié qu'il avait eue avec Jonathan. Il va être fidèle à son amitié. Et sache que Dieu est fidèle. Quand il donne une parole, il l'accomplit toujours. Je voudrais revenir à Mephibosheth et à son histoire. Qu'est-ce qui s'est passé? La Bible nous dit pourquoi il était perclus des deux pieds. Il nous est dit que quand il avait 5 ans, alors que sa nourrice était en train de s'occuper de lui, en courant, voulant s'enfuir, elle va le faire tomber. Et là, dans sa chute, il va devenir handicapé. Cet enfant était âgé de 5 ans quand c'est arrivé. Une blessure d'enfance. Peut-être y a-t-il quelqu'un cet après-midi qui réalise qu'il a dans son cœur une blessure qui date de son enfance. Je me souviendrai toujours de cette femme qui a été touchée lors d'une réunion d'évangélisation toute simple. Et à la fin de la réunion, elle a pu me dire « J'ai été guérie ! » J'ai été guéri d'une blessure que je traînais depuis 42 ans. Elle gardait cette blessure dans son cœur. Elle s'était habituée à cette blessure. Et là, la Bible nous dit que, alors qu'il était âgé de 5 ans, Mephibosheth, lorsqu'il arriva de Jizréel, la nouvelle de la mort de Saül et de Jonathan, il va y avoir une mauvaise nouvelle qui va déstabiliser cette nourrice. Parfois, ça peut arriver d'être brisé par une mauvaise nouvelle. Peut-être quelqu'un a eu cette mauvaise nouvelle, des examens qui ont été ratés. Peut-être qu'une mauvaise nouvelle est apparue là, tout simplement, avec un coup de téléphone. Peut-être que c'est une mauvaise nouvelle dans le domaine de la santé. Peut-être c'est dans le domaine du travail. Le chômage est là. Et tu es là avec cette mauvaise nouvelle qui t'a complètement déstabilisé. Et là, cette nourrice, elle devait s'occuper de cet enfant. Elle devait le protéger. Mais elle ne va pas correctement le protéger puisqu'elle va le laisser tomber. Aujourd'hui, je ne sais pas si vous avez remarqué, Mais ceux qui doivent protéger les enfants démissionnent de la responsabilité. Il y a beaucoup de parents, je dis pas que c'est général, mais beaucoup de parents qui essayent de déléguer de leurs responsabilités. Alors ils délèguent aux professeurs, et les professeurs délèguent à l'État, et l'État délègue aux parents, etc. Et tout le monde démissionne de ses propres responsabilités. Et là, cette nourrice, elle va prendre l'enfant, elle va s'enfuir. Peut-être que tu te retrouves un peu dans ce témoignage. Tu es en fuite continuelle. On ne peut pas vivre comme cela dans la peur, on ne peut pas vivre dans la terreur, on ne peut pas vivre dans la crainte. Peut-être que même cette fuite dans ta vie t'amène à perdre le sommeil. Et là, comme elle se précipitait dans sa fuite, elle voulait fuir la réalité, fuir ses responsabilités, fuir les conséquences de ses actes. Elle fuyait, elle courait. L'enfant va tomber et va rester boiteux. Une blessure qu'il ne pouvait pas réparer. Une blessure qui ne pouvait pas soigner. En quelque sorte, quand on voyait Méphibosheth enfant, on se disait, il est condamné pour toute sa vie. Il va être reclus de la société toute sa vie. Et c'est peut-être ton cas. Peut-être tu as l'impression de garder une blessure toute ta vie. Et puis, il va y avoir la rencontre. La rencontre entre David et Méphibosheth. Il faut savoir que David était acclamé roi, et cette rencontre paraît tellement impossible. Comment ce David va rechercher un homme tel que Méphibosheth? Et là, David va dire au verset 4, « Où est-il ?» Et le Seigneur dit cet après-midi, « Où es-tu ?» Un peu comme l'Éternel qui appelait Adam et Ève quand ils avaient péché. Et Adam, « Où es-tu ? Où te trouves-tu ? Le Seigneur sait très bien où vous êtes assis. Mais où es-tu ? C'est où es-tu positionné maintenant ? Où te situes-tu maintenant ? » Appeler quelqu'un, c'est lui faire un grand compliment. Et là, on voit que David cherchait Méphibosheth. Et là, Tsiba va lui dire, il est dans la maison de Makir, fils d'Amiel, à Lodébar. Même dans cette signification de Lodébar, il y a tout un enseignement. Lodébar, ça veut dire sans pâture. Méphibosheth se trouvait dans un lieu stérile, un lieu où il n'avait pas de quoi manger, un lieu où il n'avait pas de quoi vivre correctement, à Lodébar. Et David l'envoya chercher. On voit que c'est Dieu qui fait le premier pas. La Bible nous dit que Dieu prouve son amour envers nous, parce que lorsque nous étions encore pécheurs, Christ est mort pour nous. Romains 5, 8, il est venu te chercher. Il a donné sa vie pour toi. Un jour, alors que c'était lors de la Première Guerre mondiale, des hommes devaient être fusillés. C'était des jeunes hommes qui étaient là. Et puis, il y a un homme qui avait plus de 60 ans, qui est allé voir le responsable et qui lui a dit une chose incroyable. Il lui a dit, je voudrais prendre la place de ce jeune homme-là qui a 17 ans. Je vais être fusillé à sa place. Moi, ma vie, elle est presque finie, mais lui, il est tout jeune. Alors, le responsable, je ne sais plus quel grade il avait, va réfléchir un instant et il va accepter. Il va y avoir une substitution. Et cet homme de plus de 60 ans va prendre la place de ce jeune homme. Et là, ils vont tirer et ils vont tous être fusillés. Et le jeune homme va avoir la vie sauve, parce que cet autre homme avait pris sa place. Sache que Jésus a pris ta place à la croix. Il est mort pour toi. Et là, il nous est dit que Méphibosheth vint auprès de David. Méphibosheth répond à l'appel. Et tu es cet après-midi face à la décision la plus importante de ta vie. Et quand Méphibosheth va voir David, il nous est dit qu'il va tomber sur sa face. Il ne vient pas avec orgueil, il ne vient pas la tête haute, il ne vient pas avec arrogance, mais il vient avec humilité. Il se prosterna, il réalise qu'il est devant le roi. Il réalise qu'il est devant David. Et réalise cet après-midi que tu es devant le roi des rois, devant le Seigneur, devant Dieu lui-même qui se présente à toi. Ne viens pas avec orgueil, avec arrogance. Il y en a qui sont là et qui lèvent le poing contre Dieu. Il y a une chose étonnante qui est arrivée il y a quelques années de cela. Ce sont deux avions qui sont percutés, deux 747. Et Il y avait un chrétien qui était dans l'avion, il a été épargné, avec quelques-uns qui ont été épargnés, mais il y a eu presque 600 morts de cet accident. Et chose étonnante, des hommes ont pris feu, des hommes, des femmes prenaient feu, c'était comme des torches humaines. Mais ce qui était étonnant, c'est le chrétien qui en a témoigné, c'est de voir que les gens étaient en train de mourir, en train de brûler, mais ils insultaient Dieu. Ils levaient le poing contre Dieu pendant leur mort. C'est étonnant de voir ce qu'il y a dans le cœur de certains. Mais lui, Méphibosheth, il ne vient pas se rebeller contre David en disant, mais en quelque sorte, ce qui m'arrive, c'est injuste. Je suis handicapé. Je suis boiteux, c'est tellement injuste. Maintenant, il vient et il se courbe devant David. Et David va l'appeler Méphibosheth. Il appelle par son nom. Il ne va pas lui dire « Hé, toi, hé, viens !» Mais il appelle par son nom. Et Méphibosheth va dire « Voici ton serviteur. » Il vient tel qu'il est, il ne porte pas de masque. Il n'essaye pas de ressembler à quelqu'un d'autre, mais il vient avec son handicap comme il l'est. Et je voudrais t'inviter à venir à Dieu tel que tu es, ne porte pas de masque. David, voyant peut-être la crainte dans cet homme, va lui dire ne crains pas. Il faut savoir une chose, c'est que David avait la puissance de le détruire. David était ce roi puissant, l'homme le plus puissant de l'époque. Et il faut que tu saches une chose, c'est qu'en une fraction de seconde, Dieu a la possibilité de nous détruire, de nous enlever la vie. Notre vie peut tenir qu'à un fil parfois, mais il ne nous détruit pas. Il nous laisse la vie, pour que pendant cette vie, nous puissions nous tourner vers lui. Ne crains pas, car je veux te faire du bien. C'est au-delà de ce qu'il pouvait imaginer, de ce qu'il pouvait penser, de même ce qu'il pouvait rêver. Je veux te faire du bien à cause de Jonathan. Non pas à cause de tes mérites, à cause de tes actes, à cause de ton caractère, non. Je veux te faire du bien à cause de Jonathan. Je te rendrai toutes les terres de Saül. C'est comme si Dieu nous disait cet après-midi, mais je vais te rendre tout ce que le diable t'a volé. Je vais te rendre la joie, je vais te rendre la paix, je vais te rendre l'amour. Et il est dit aussi, tu mangeras tous les jours à ma table. C'est extraordinaire de pouvoir manger spirituellement. Et moi, je voudrais t'inviter, si tu n'as pas encore cette Bible, de passer au comptoir de la librairie en partant et de demander une Bible, de demander un Nouveau Testament. Ne partez pas chez vous ce soir sans une Bible, sans une nourriture spirituelle. Et là, Méphibosheth va dire, mais qu'est ton serviteur, qui suis-je? Il vient complexer, c'est vrai, avec une faible estime de soi, de lui. Mais c'est pas ton complexe qui doit t'empêcher de te tourner vers Dieu. Qu'est ton serviteur pour que tu regardes un chien mort tel que moi? Il faut savoir que chien était une insulte à l'époque et un chien mort à plus forte raison. Il vient avec humilité, il réalise sa petitesse. David va lui dire, je donne tout ce qui appartenait à Saül et toute sa maison. Il lui rend tout. Imaginez dans la vie de Méphibosheth. Quelques heures auparavant, il ne se doutait pas ce qui allait lui arriver. Il avait des besoins et Dieu va lui rendre. David va lui rendre. Multiplié de ce qu'il pouvait penser, imaginer. On va lire dans 1 Samuel chapitre 20, verset 42. Et Jonathan dit à David, « Va en paix maintenant que nous avons juré l'un à l'autre au nom de l'Éternel. » En disant que l'Éternel soit jamais entre moi et toi, entre ma postérité et ta postérité. David se leva et s'en alla, et Jonathan rentra dans la ville. Amen. Il y a eu une promesse entre David et Jonathan, cette promesse dont je vous parlais, cette amitié dont je relatais tout à l'heure, et on voit que c'est grâce à cette promesse, à ce serment qu'ils vont se donner l'un à l'autre, que David va faire du bien à Méphibosheth. Et là, il nous est dit, je termine par là, David demande à Tsiba de cultiver les terres avec ses fils et ses serviteurs. Il avait 15 fils, 20 serviteurs. Il avait vraiment de quoi faire et de quoi donner à Méphibosheth. Il est dit, tu feras la récolte afin qu'il ait du pain à manger. On voit que Méphibosheth allait avoir à manger, mais à manger sans faim. C'est pas simplement un repas comme cela occasionnellement, mais il allait manger sans faim. Et il nous est dit que Méphibosheth, on l'a lu tout à l'heure, mangea à la table de David. C'est quelque chose de vrai, quelque chose de concret, comme l'un des fils de roi. On voit que Méphibosheth va passer d'inconnu, petit fils de l'ennemi, à fils de roi. En plus de cela, il nous est dit que Méphibosheth avait un fils nommé Mika. Non seulement Méphibosheth va avoir pour lui, mais il va pouvoir partager à sa postérité, à sa descendance, à son fils, à ceux qui allaient venir après. Il a la possibilité de partager ce qu'il a reçu. Et ce que le Seigneur te propose cet après-midi, tu as la possibilité de le partager, de le donner aux autres. Tous ceux qui demeuraient dans la maison de Tsiba étaient serviteurs. On voit que c'était une promesse que David lui avait donnée, et cette promesse s'accomplit dans la vie de Méphibosheth. C'est pas du toc, c'est pas du faux. Aujourd'hui, on peut avoir des bijoux qui sont des faux bijoux, de la contrefaçon. On peut avoir des habits qui sont de la contrefaçon. On peut penser que c'est du vrai, mais c'est du faux. Mais quand Dieu nous propose quelque chose, ce n'est pas du faux. Peut-être vous êtes en train de contrôler si votre montre est une vraie. Je me souviens qu'une fois, j'avais acheté une montre Cartier. J'étais tout content. Je l'avais acheté vraiment c'était en Italie, pas très cher. Et puis j'étais très déçu. En regardant de près, c'était marqué Cartier. Je m'étais fait avoir. C'est de la contrefaçon. Mais avec Dieu, il n'y a pas de la contrefaçon. C'est du vrai. Un jour, il y a une femme qui est tombée amoureuse d'un prince arabe. Il était là avec sa belle voiture, une belle Mercedes, et tellement tombée amoureuse qu'ils vont se marier. Et le but était ensuite de rentrer dans le pays de ce prince arabe. Il lui proposait un palace extraordinaire, et quand elle va rentrer dans ce pays de ce prince arabe, elle va se trouver là, non pas avec un palace, mais avec une seule tente de bédouin. Elle s'était fait avoir. C'était trop tard, elle s'était mariée. Et vous savez, avec les choses de Dieu, on ne se fait pas avoir. Lorsqu'il dit quelque chose, sa main l'accomplit toujours. Méphibosheth habitait à Jérusalem. Jérusalem qui veut dire fondement de la paix. Méphibosheth était rassasié, il était dans la paix. Et le texte termine en disant qu'il était boiteux des deux pieds. Son histoire paraît incroyable. C'est une histoire tellement incroyable, l'histoire de Méphibosheth. Mais ça peut être ton histoire en cet après-midi. Alors on va prier le Seigneur. On ne va pas limiter Dieu cet après-midi. Peut-être y a-t-il quelqu'un qui s'est reconnu dans ce texte simple. Peut-être tu te sens rejeté comme Méphibosheth. Peut-être que tu sens qu'il y a là dans ton cœur comme une blessure. La blessure dans ton cœur qui date peut-être de ton enfance. Peut-être que tu réalises que tu as tellement besoin de t'approcher de Dieu. Si c'est ton cas, je voudrais t'inviter à faire ce pas. Un pas tout simple. De manifester ce désir en levant ta main. Et nous allons prier au nom de Jésus. Y a-t-il quelqu'un? Oui. Alléluia. Oui. Oui. Y a-t-il encore quelqu'un qui a ce désir maintenant? Oui. Alléluia. Oui, le Seigneur vous voit. Veux-tu que le Seigneur opère un miracle dans ton cœur, dans ta vie? Qu'il enlève cette blessure d'une manière définitive, qu'il te donne ce que le diable peut-être t'a volé, la joie, la paix, l'amour, l'assurance. Peut-être que tu as envie de partager ce que tu vas recevoir cet après-midi. Mais notre Seigneur est un Seigneur grand, puissant. De la même manière que David était un roi puissant, à plus forte raison, Dieu est ce roi des rois, ce Seigneur des seigneurs qui veut te bénir maintenant. Alors veux-tu accepter Jésus? Encore quelqu'un peut-être qui hésite, et nous allons prier au nom de Jésus, croyant qu'il œuvre dans les cœurs. Alléluia. On va prier le Seigneur. Alléluia. Je crois en la puissance de Dieu. Seigneur, nous sommes confondus devant tant d'amour, devant ta puissance, devant ta majesté. Seigneur, cette histoire de ta parole, de 2 Samuel, est une histoire extraordinaire. Tu as usé de bonté, tu as usé de bienveillance envers cet homme, Méphibosheth, qui, en apparence, ne méritait pas ce qu'il a eu. Et Seigneur, nous ne méritons pas ta grâce, nous ne méritons pas ce regard d'amour envers nous. Mais Seigneur, tu nous aimes, tu prouves ton amour envers nous en offrant ton Fils. Seigneur, tu as tout accompli, le plan est parfait, et nous nous tournons vers toi en cet après-midi. Et je veux te prier pour ceux qui ont manifesté le désir de s'approcher de toi. Je veux te prier pour ceux qui ont levé la main, afin que tu les visites maintenant, que tu puisses les rencontrer, que vraiment tu puisses pardonner leurs péchés, comme le dit ta parole. Seigneur, tu nous l'as promis et tu l'accomplis. Non pas à cause de nos mérites, mais à cause de ta grâce. Et tout nous est donné par grâce en cet après-midi. Alors veuille entrer dans les cœurs, veuille guérir les blessures en profondeur, au nom de Jésus. Et que chacun reparte de ce lieu béni, encouragé, fortifié par toi, changé, au nom de Jésus. Amen.

Nous écoutons le concerto pour clarinette en La majeur, KV 622 de Wolfgang Amadeus Mozart, deuxième mouvement, Adagio.

De Charles Baudelaire, l'albatros. Souvent, pour s'amuser, les hommes d'équipage prennent des albatros, vastes oiseaux des mers, qui suivent indolents compagnons de voyage le navire glissant sur les gouffres amers. À peine les ont-ils déposés sur les planches que ces rois de l'azur maladroits et honteux laissent piteusement leurs grandes ailes blanches comme des avirons traînés à côté d'eux. Ce voyageur ailé, comme il est gauche et vole, lui n'a guère si beau qu'il est comique ailé. L'un agace son bec avec un brûle-gueule, l'autre mime en boitant l'infirme qui volait. Le poète est semblable au prince des nuées qui hante la tempête et se rit de l'archer. Exilé sur le sol, au milieu des huées, ses ailes de géant l'empêchent de marcher.

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Ésaïe, chapitre 2. Prophétie d'Ésaïe, fils d'Amoz, sur Juda et Jérusalem. Il arrivera, dans la suite des temps, que la montagne de la maison de l'Éternel sera fondée sur le sommet des montagnes, qu'elle s'élèvera par-dessus les collines, et que toutes les nations y afflueront. Des peuples s'y rendront en foule et diront « Venez et montons à la montagne de l'Éternel, à la maison du Dieu de Jacob, afin qu'il nous enseigne ses voies et que nous marchions dans ses sentiers. Car de Sion sortira la loi et de Jérusalem la parole de l'Éternel. Il sera le juge des nations, l'arbitre d'un grand nombre de peuples. De leurs glaives ils forgeront des hoyaux et de leurs lances des serpents. » Une nation ne tirera plus l'épée contre une autre, et l'on n'apprendra plus la guerre. Maison de Jacob, venez, et marchons à la lumière de l'Éternel. Car tu as abandonné ton peuple, la maison de Jacob, parce qu'ils sont pleins de l'Orient, et adonnés à la magie comme les Philistins, et parce qu'ils s'allient aux fils des étrangers. Le pays est rempli d'argent et d'or, et il y a des trésors sans fin. Le pays est rempli de chevaux, et il y a des chars sans nombre. Le pays est rempli d'idoles. Ils se prosternent devant l'ouvrage de leurs mains, devant ce que leurs doigts ont fabriqué. Les petits seront abattus, et les grands seront abaissés. Tu ne leur pardonneras point. Entre dans les rochers, et cache-toi dans la poussière, pour éviter la terreur de l'Éternel et l'éclat de sa majesté. L'homme au regard hautain sera abaissé, et l'orgueilleux sera humilié. L'Éternel seul sera élevé ce jour-là. Car il y a un jour pour l'Éternel des armées, contre tout homme orgueilleux et hautain, contre quiconque s'élève, afin qu'il soit abaissé. Contre tous les cèdres du Liban, hauts et élevés, et contre tous les chênes de Bazan. Contre toutes les hautes montagnes, et contre toutes les collines élevées. Contre toutes les hautes tours, et contre toutes les murailles fortifiées. Contre tous les navires de Tarsis, et contre tout ce qui plaît à la vue. L'homme orgueilleux sera humilié, et le hautain sera abaissé. L'Éternel seul sera élevé ce jour-là. Toutes les idoles disparaîtront. On entrera dans les cavernes des rochers et dans les profondeurs de la poussière pour éviter la terreur de l'Éternel et l'éclat de sa majesté quand il se lèvera pour effrayer la terre. En ce jour, les hommes jetteront leurs idoles d'argent et leurs idoles d'or, qu'ils s'étaient faites pour les adorer, aux rats et aux chauves-souris. Et ils entreront dans les fentes des rochers et dans les creux des pierres pour éviter la terreur de l'Éternel et l'éclat de sa majesté quand il se lèvera pour effrayer la terre. Cessez de vous confier en l'homme, dans les narines duquel il n'y a qu'un souffle. Car de quelle valeur est-il ?

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1: Bien avant, méditons dans Jérémie, au chapitre 1er et au verset 5. « Je te connaissais avant même de t'avoir formé dans le ventre de ta mère. Je t'avais mis à part pour me servir avant même que tu sois né. »
2: Un jour, Jésus croisa la route d'un aveugle et les disciples interrogent le maître. « Pourquoi cet homme est-il aveugle ? Est-ce un châtiment par la faute des parents ou est-ce de sa faute ?» Outre que la question est étrange et plutôt malsaine, la réponse de Jésus est troublante. C'est pour qu'en lui, tous puissent voir ce que Dieu est capable de faire, selon Jean 9, verset 3. Jésus va guérir la cécité de cet homme dont on avait dit qu'il était aveugle de naissance et dont on apprendra dans la suite du récit longuement relaté par Jean qu'il est adulte et assez grand pour expliquer ce qui lui est arrivé. Autrement dit, l'homme est né aveugle plusieurs dizaines d'années avant que Jésus passe par là pour le guérir et pour que ce miracle interpelle tous les témoins en espérant que cela entraîne au moins la foi de quelques-uns.
1: Comment ne pas penser à cet homme qui a subi la cécité toute sa vie au grand désespoir de ses parents? Comment ne pas trouver étrange que Dieu puisse anticiper le jour où son fils fera un miracle sans avoir pitié pour l'homme qui, en attendant, vit le calvaire d'un aveugle? N'a-t-il pas souffert de son infirmité, de sa piètre condition, de ses limites, de ses manques, des a priori qui laissent parfois entendre que s'il est ainsi, c'est qu'il y a une faute, une punition divine, un châtiment à son endroit?
2: Jésus dit: « Il est ainsi pour qu'aujourd'hui vous soyez éclairés par la puissance de Dieu, mais l'aveugle n'en a-t-il pas fait les frais ?» La suite de l'histoire montre un homme guéri, tout heureux, avec de l'humour et même de l'impertinence à l'égard des religieux, qui ne voient pas ce qui se passe. Il n'y a pas de sa part de rancœur, de rancune contre Dieu. Certainement, parce que Dieu n'est pas entré dans sa vie seulement le jour où il l'a rencontré, Dieu était là avec lui, bien vivant. Et bien avant.
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1: Ah oui, fidèle aimable auditeur internaute de la radio La Sentinelle, vous qui nous écoutez à travers les www.radio-rls.fr ou sur le 97.9 FM, le plaisir est des nôtres pour rentrer chez vous pour votre émission tant attendue, 180 secondes de foi. Aujourd'hui, je veux vous parler de la force dans la faiblesse. Et le texte qui nous servira comme toile de fond, c'est bien 2 Corinthiens chapitre 12, le verset 9. 2 Corinthiens chapitre 12, le verset 9. Et il m'a dit, ma grâce te suffit, car ma puissance s'accomplit dans la faiblesse. Je me glorifierai donc bien plus volontiers de mes faiblesses, afin que la puissance de Christ repose sur moi. Ma grâce te suffit. À travers ce texte, le Seigneur dit à Paul, « Ma grâce te suffit, car ma puissance s'accomplit dans la faiblesse. » Et j'arrive à comprendre que, en tant qu'humain, nous voulons souvent paraître forts. Mais Dieu agit parfois davantage dans nos limites que dans nos capacités. La faiblesse reconnue ouvre la porte à l'indépendance de soi-même, à la dépendance envers Dieu. Et dans une perspective spirituelle pour notre entretien, la grâce devient suffisante lorsque nos propres forces atteignent leurs limites. Alors, aujourd'hui, ne cache pas ta faiblesse devant Dieu. Apporte-lui tes fragilités, tes luttes, tes fatigues. Car là où l'homme s'arrête, Dieu commence souvent son œuvre la plus profonde. Tiens bon. Déjà bonne et heureuse journée. Que le Seigneur vous bénisse abondamment.
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1: Amis auditeurs, bonjour et bienvenue à l'écoute de cette émission où nous poursuivons notre découverte des personnages de la Bible en compagnie de Christophe Selmar. Bonjour Christophe.
2: Bonjour Denis.
1: Un personnage qui est peut-être l'un des plus connus du texte biblique, c'est Job, et on sait qu'il a eu des petits soucis, des grands soucis, des moments de dépression, des moments de victoire aussi, mais sans consacrer trop d'émissions sur ce personnage, on va peut-être quand même découvrir avec vous ce qu'il a de spécifique.
2: Alors, Job, dont le nom veut dire « attaqué », est un symbole un petit peu de l'homme en proie à la souffrance injustifiée. Le livre de Job nous parle de cet homme excessivement riche qui va perdre soudainement et ses biens, ses troupeaux, il va perdre sa famille, ses enfants, sa femme va l'abandonner, il va perdre sa santé. Et il va rester là dans une amertume et dans une incompréhension de ce qui lui arrive. Alors, le livre de Job nous parle tout particulièrement de la souffrance de l'homme intègre, de l'homme droit, face au malheur qui l'accable, alors qu'il a voué sa vie, ses richesses, à la gloire de Dieu, à la défense du pauvre. Il dit lui-même « J'ai été l'œil de l'aveugle, j'étais le pied du boiteux. Lorsqu'on venait me voir, j'étais là pour soutenir celui qui était exploité, celui qui était attaqué. » Alors se pose la grande question, pourquoi la souffrance du juste dans un monde créé par Dieu? Et dans un monde où Dieu se montre présent et, semble-t-il, en reconnaissant et attentionné à celui qui observe ses lois et ses préceptes. Alors voilà le problème de fond qui est posé par le livre de Job. Ce n'est pas la dépression, comme nous l'avons vu, d'Adam et Ève, de Caïn, ni celle d'Abraham, ni encore celle que nous verrons par la suite. C'est la souffrance du juste qui a voué sa vie à la gloire de Dieu et qui semble finalement se poser la question à quoi cela sert-il de servir Dieu alors que Dieu ne renvoie pas, si vous voulez, en retour son attention et sa protection.
1: Mmh. Et j'imagine, Christophe Selmar, qu'à ce titre, bien des auditeurs peuvent se sentir interpellés parce que dans le monde où nous vivons aujourd'hui, il y a beaucoup de souffrances injustes.
2: Alors, c'est là le fond du problème que pose le livre de Job. Ce qu'il faut savoir, chers amis auditeurs, c'est que le livre de Job a probablement été le premier livre écrit et faisant partie du recueil biblique d'Ancien Testament. Et c'est pour cela que, comme c'est le premier livre, dont le titre veut dire « attaquer », ce que ce livre veut nous faire comprendre, c'est que nous sommes tous attaqués. Nous sommes tous des Job. Et le livre de Job nous donne quelques lumières fondamentales pour vaincre l'effet de ces attaques, c'est-à-dire la souffrance, la dépression, la rancune, la révolte, afin que nous ayons des garde-fous. Et le livre de Job est là pour nous dire que le mal, ce n'est pas Dieu qui l'envoie. Parce que c'est vrai qu'à l'époque où ce livre a été écrit, l'on pensait
1: que si tu fais bien, tu te portes bien.
2: Et c'est vrai qu'il y a des textes qui rentrent dans cette logique-là. La malédiction, c'est la désobéissance, et la bénédiction, c'est l'obéissance, etc. Alors, le livre de Job ne s'inscrit pas dans cette perspective parce que l'homme est en prise avec un adversaire. Voilà. Alors, ce mot adversaire, et qui va générer toutes ces attaques, ce mot-là, en hébreu, c'est le Satan, hein, le Satan. Et alors, dès le prologue de Job, on voit que notre humanité, représentée par ce type qu'est Job, est en proie à une adversité. Et cette adversité, c'est une adversité qui est dirigé contre Dieu, et l'homme là est...
1: Il a un petit peu l'enjeu.
2: Oui, il est pris dans une histoire qui le dépasse, qu'il ne comprend pas. Et le livre de Job est là pour nous dire, attention, ne croyez pas que le malheur, dans un schéma un petit peu manichéen et simpliste, c'est le résultat de votre péché, c'est le résultat de votre désobéissance, c'est que le malheur tient à notre humanité en dérive, prise en charge par un ennemi qui, au travers des attaqués que vous êtes, vise en réalité l'honneur et la gloire de Dieu. Alors, face à cet honneur et cette gloire de Dieu qui est mise en cause au travers du livre de Job, je demande aux auditeurs de lire le prologue qui découvre comme un voile l'histoire cachée de notre humanité qui est prise en otage. Et Job va être, au travers de sa souffrance, au travers de ses doutes, au travers de sa révolte, mais de sa révolte intérieure, il va devenir... Un champion de Dieu qui va défendre sa cause. Et c'est pour cela que Job, en tant que personne, en tant que premier personnage du premier écrit biblique, est là, annonciateur de la personne même du Christ, qui va devenir l'attaqué, le Job par excellence, qui va dans sa fidélité, dans son combat, coûte que coûte, malgré les difficultés, va être celui qui va finalement justifier la cause de Dieu, et il va en quelque sorte devenir ce qu'on appelle au Moyen-Âge le champion, le défenseur de la cause divine.
1: Alors, quand vous me parlez de Job, de ce contexte, je pense à cette formule qu'on entend souvent dire et que vous avez évoquée plus d'une fois à ce micro, mais qu'est-ce que j'ai fait au bon Dieu pour mériter cela? Donc, en quelque sorte, cela coupe court un petit peu à cela, puisque on voit ce qui se passe exactement.
2: Alors, Dieu ne peut pas être tenté par le mal. Les épreuves que Job a reçu, c'est-à-dire d'un seul coup, il y a des phénomènes naturels qui s'abattent sur ses troupeaux, sur sa famille, des razzias de Chaldéens, de Sabéens sur ses richesses. Le texte est là pour nous dire que finalement, c'est l'adversaire qui est caché derrière ces actes d'attaque. Et que, quand bien même Job croit que cela vient de Dieu, le texte est là pour nous dire, attention, ça ne vient pas de Dieu. Et c'est vrai que lorsqu'il nous arrive un malheur dans notre couple, notre famille, sur nos biens, sur notre santé, sur notre personne, on pense que Dieu, là, c'est Dieu qui tire les ficelles, et que c'est lui qui nous aurait abandonnés. Le livre de Job est là pour nous dire non. Celui qui tire les ficelles de notre histoire et celui qui lance ces attaques-là, c'est le Satan, c'est l'adversaire. Chacun d'entre nous a un adversaire et bien souvent, nous sommes de connivence avec lui et nous lui pavons le chemin de nos mauvaises intentions.
1: On lui met un tapis rouge quelque part.
2: Oui. Alors, le texte est là pour nous dire que le mal n'est pas et ne doit pas être considéré toujours comme étant le résultat de nos fautes personnelles, parce que c'est vrai qu'il y a certains textes qui disent « ce qu'un homme a semé, il le récoltera », mais Job, dans sa vie, a été intègre et droit, et il a été constamment en prise avec l'amour du prochain et l'amour de Dieu, et c'est cette souffrance-là qui est beaucoup plus... incompréhensible, difficile à supporter, effectivement.
1: Eh bien, nous allons peut-être découvrir des manières de mieux vivre ces souffrances injustes. Christophe Selmar, je vous donne rendez-vous à très bientôt.
2: Au revoir.
1: Amis auditeurs, n'hésitez pas à nous communiquer vos questions, vos remarques, vos suggestions. Nous attendons votre courrier. À bientôt.

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1: Chers amis mélomanes, bonjour. Une grande dame du piano vient de nous quitter à l'âge de 101 ans. Elle était peu connue de ce côté de l'Atlantique, elle était beaucoup plus connue aux États-Unis, où elle a été une pédagogue hors pair. C'est une, j'allais dire, une malheureuse enfant qui, à l'âge de 3 ans, avait été enchaînée littéralement à son piano par un père tyrannique. 7 jours sur 7, 9 heures par jour, des exercices et la privation de nourriture ou les châtiments corporels si elle s'avisait de faire la moindre erreur. Elle a reçu l'enseignement des plus grands en Europe, Egon Petri, Arthur Schnabel, Alfred Cortot. Elle a, aux États-Unis, reçu les conseils de Joseph Hoffman et de Serge Rachmaninoff. Elle a beaucoup enregistré, Decca Eloquence, Decca Australie, réédite ses American Decca dans un superbe coffret qui va vous permettre de découvrir Ruth Slensinska. Je vais vous proposer de larges extraits de ce coffret en durée de 2 émissions, en commençant par les 6 chants polonais de Chopin, transcrit pour piano seul par Franz Liszt, 6 danses populaires roumaines de Béla Bartok, une des rares contributions en concerto de Ruth Slensinska avec le Symphony of the Air, dirigé par Henri Svoboda, le deuxième concerto de Saint-Saëns, le Clair de Lune de la suite bergamasque de Claude Debussy, un prélude de Rachmaninoff, l'opus 23 numéro 6, et la Suggestion diabolique de Prokofiev.

0: Nous venons d'écouter par Ruf Chatrzyńska successivement les six chants polonais de Chopin transcrits par Liszt pour piano seul, six danses populaires roumaines de Béla Bartok, le deuxième concerto pour piano de Saint-Saëns avec Henri Svoboda et l'Orchestre Symphony of the Air, le clair de lune extrait de la suite Bergamasque de Claude Debussy, le prélude opus 23 numéro 6 de Serge Rachmaninoff et la suggestion diabolique de Serge Prokofiev. Rendez-vous la semaine prochaine pour un programme plus axé vers le 19e siècle.
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